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Hello CPM, vous écoutez Debout le Vanille, le programme estival de Canal B, du lundi au vendredi à 17h, en rediffusion du mardi au samedi à 9h et en podcast sur canalb.fr. Aujourd'hui, on se retrouve pour un Over and Over grand format, l'émission où je vous présente les morceaux que j'écoute ou que j'ai écoutés en boucle les derniers temps. Pour démarrer cette émission, nous allons écouter le morceau Kickstones du groupe West Side Cowboys, originaire de Manchester. Ce nom choisi par le guitariste et chanteur Jimmy Bradbury ferait référence aux West Side Cowboys du New York du 19e siècle, des cavaliers chargés de précéder les trains afin d'en signaler l'approche et d'en limiter la vitesse pour la sécurité des passants. On écoute Kickstones des West Side Cowboys.

On reste en Angleterre du côté de Brighton avec Sam Abo, bassiste du groupe Opus Kink, que je vous conseille d'aller écouter, qui a sorti un album solo nommé Add to the Noise en 2024, dont est extrait le morceau Pass the Fiddle to the Beast qu'on écoute tout de suite.

On part maintenant en Australie pour écouter deux artistes qui ont pu coopérer à plusieurs reprises, en commençant par le morceau David Bowie Eyes de Jane Clover et ensuite le morceau Need a Little Time de Courtney Barnett. En effet, elles se sont retrouvées plusieurs fois sur scène et je pense aussi au morceau Fear is Like a Forest écrit par Jane Clover que Courtney Barnett a repris aux côtés de Kurt Weill sur leur album Lotus Eyes.

Vous êtes toujours sur Canal B 94 MHz pour un Over and Over grand format. On vient d'écouter David Bowie Eyes de Jen Clover et Need a Little Time de Courtney Barnett. On continue avec le groupe The Districts et le morceau Youngblood paru sur l'album A Flourish and a Spoil sorti en 2015 chez Fat Possum Records.

Vous êtes toujours sur Canal B 94 FM, on vient d'écouter le morceau Young Blood de The Districts et on part maintenant du côté de l'Écosse avec le groupe Run Rig qui s'est formé en 1973 sur l'île de Skye. Un groupe que j'ai découvert grâce à mon père et l'album Everything You See sorti en 2007, que nous avons dû écouter un nombre incalculable de fois en voiture et que j'écoute encore aujourd'hui. On écoute le morceau Knock Na Fail, chanté en gaélique et extrait de l'album Live Once in a Lifetime.

Vous écoutez De Boule Vanille, le programme de Canal B 94 FM du lundi au vendredi à 17h et en podcast sur canalb.fr. On repart du côté de l'Australie avec l'artiste Emma Russack, dont j'avais déjà pu vous parler dans une chronique l'année dernière pour ses morceaux P.O.B. ou I'll Be The Rock. Issus des albums Something Is Going To Change, Tomorrow, Today, What Will You Do, What Will You Say et Keep On Trying en featuring avec Lachlan Denton que je vous conseille fortement d'aller écouter. C'est en solo cette fois-ci qu'elle sort en 2024 l'album About The Girl, dont est extrait le morceau I Know You Feel It Too, qu'on écoute tout de suite.

On enchaîne avec l'artiste néo-zélandaise Aldous Harding qui sera présente à l'édition 2026 de La Route du Rock. Sur les conseils d'une autre artiste, cette fois-ci rennaise qui s'appelle Louise Thomas et dont je vous conseille tout autant l'écoute de son premier album Samovar, je me suis plongé dans la discographie d'Aldous Harding et vous ai sélectionné le morceau Blend qu'on écoute tout de suite.

Cette émission Over and Over grand format touche à sa fin. Pour se quitter, je vous propose d'écouter le morceau Real House Christmas Day de Big Sif, un morceau live enregistré lors de leur dernière tournée européenne en 2026. Il s'agit pour la première partie d'un morceau sorti sur l'album solo Bright Future d'Adrian Lenker et qui est ici repris avec le groupe. Il s'enchaîne avec une fluidité déconcertante sur la deuxième partie nommée Christmas Day qui ne vous laissera pas indifférent. Je vous laisse, c'était PM pour un Over and Over grand format dans l'émission estivale de Canal B de Boule Vanille. Vous pouvez retrouver la playlist et le podcast de cette émission sur canalb.fr. Je vous souhaite un bon été et à bientôt sur Canal B.

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6: Adam avait-il l'un. Bonjour, aujourd'hui dans les autres voix de la presse, nous recevons Pierre. Bonjour Pierre.
7: Bonjour.
6: Donc Pierre, toi tu viens nous présenter un média en ligne, Disclose. Donc est-ce que tu peux, pour commencer, nous présenter un petit peu Disclose, nous dire quand ça a été créé? Comment, pourquoi, quels sont un peu les buts, l'objet de ce média en ligne?
7: Oui, bien sûr. Disclose, ça a été créé en 2018 avec une campagne de financement participatif qui a réuni plus de 80 000 euros à l'époque. Et notre ambition à l'époque, c'était donc de lancer un média d'investigation indépendant sur un modèle proche de ce qui peut se faire notamment dans les pays anglo-saxons, c'est-à-dire un média qui est financé éventuellement des fondations philanthropiques pour donc révéler des informations sur des sujets d'intérêt public.
6: Donc Disclose, on entend pas mal parler de vous également pour des enquêtes sur l'extrême droite. C'est vraiment un média d'actualité nationale?
7: Oui, alors Disclose, je dirais même que c'est un média d'investigation international, hein, puisque en fait on se donne pas d'échelle de référence. On va autant faire des enquêtes ultra locales comme celle qu'on a publiée il y a deux semaines là sur l'Université catholique de l'Ouest qui se trouve à Angers, comme des enquêtes internationales où là on va aller voir ce qui se passe dans les champs pétroliers qui sont la propriété d'entreprises soutenues par le Crédit Agricole et qui se trouvent au Pérou, hein. Donc voilà, on se donne pas de limites géographiques et on publie assez peu, une trentaine d'enquêtes par an, ce qui nous différencie de la plupart des sites d'actualité, y compris des sites d'investigation d'actualité.
6: Et du coup, avec ce rythme donc d'enquête et de publication justement qui n'est pas du quotidien, comment est-ce que vous travaillez? Vous n'êtes pas en réponse justement à une actualité. Donc c'est des choix d'enquête, de dossiers qui sont faits bien en amont et que du coup vous allez prendre du temps pour justement les mener à terme.
7: Oui, effectivement, c'est l'une de nos marques de fabrique et de nos chances aussi, hein, c'est qu'on ne travaille pas du tout dans l'urgence chez Disclose. Une enquête, c'est souvent plusieurs semaines, plutôt plusieurs mois de travail de la part d'un ou d'une journaliste. Parfois, on travaille en équipe aussi. Et effectivement, ça nous permet de sélectionner une thématique et puis de l'explorer sous différents angles. Pour vous donner un exemple, en début d'année, on a publié une enquête sur Decathlon, sur les conditions de production des vêtements Decathlon et qui nous a emmené dans 5 ou 6 pays différents avec un angle sur les conditions de travail, un autre sur les liens avec la déforestation et le cuir qui était utilisé dans les chaussures de Decathlon, etc. Donc effectivement, on se donne pas de limite de temps et on collabore beaucoup avec d'autres médias, notamment à l'international, parce que ce sont eux qui ont les connaissances du terrain et qui peuvent nous apporter un point de vue unique sur ces grands sujets qu'on traite.
6: Tu parles justement d'enquête collaborative à plusieurs personnes. Donc là, on va y venir parce que vous venez de publier le guide du journalisme d'impact. Une des dernières enquêtes dont tu parles justement sur l'Université catholique de l'Ouest, vous avez travaillé avec un média que nous, on connaît bien aux autres voies de la presse, c'est La Topette, hein, journal papier principalement sur Angers. Comment ça vous est venu justement cette envie, ce besoin, je ne sais pas comment l'exprimer, de travailler avec La Topette entre autres et Reflet.info également qui fait partie de ce trio d'enquêtes.
7: Ben, disons qu'on a des approches éditoriales qui sont parfaitement complémentaires et une vision, je pense, du journalisme qui est complètement partagée, hein, à savoir que le journalisme, il doit être là pour agiter les pouvoirs, pour pas aller dans leur sens, et au contraire pour révéler des informations d'intérêt public qui trop souvent sont cachés. En l'occurrence, là, le fait qu'un milliardaire d'extrême droite qui a un projet politique très très clair d'installer le RN au pouvoir en 2027, eh bien le fait que ce milliardaire finance une partie des activités d'un des plus gros établissements universitaires privés en France, l'Université catholique de l'Ouest. Donc pour nous, c'était naturel de nous allier à La Topette parce que ils ont la connaissance du territoire, ils ont des réseaux que nous on n'a pas, et puis ils ont une caisse de résonance aussi, et c'est là que nous on parle d'impact, qui fait que lorsque ils vont sortir leur journal, il va être visible. Alors pas en kiosque, mais dans tous les points de vente du journal, donc des épiceries, des librairies, etc. Et ça va permettre de démultiplier du coup la portée de l'enquête, bien au-delà des réseaux sociaux et nous des réseaux habituels qu'on utilise chez Disclose.
6: Puisqu'on est sur cette enquête justement concernant Pierre-Édouard Stérin, est-ce que tu peux nous parler un petit peu de Pierre-Édouard Stérin? J'allais dire c'est un peu un Bolloré numéro 2 qui est en train d'acquérir des médias, de créer son empire et justement de vouloir influencer sur la vie politique française.
7: Oui, c'est ça. Alors c'est donc ma collègue Ariane Lavrieux, hein, qui a travaillé sur cette enquête en partenariat donc avec La Topette et Reflet.info. Pierre-Édouard Stérin, en fait, ce qu'il faut retenir de lui, c'est qu'il a des activités philanthropiques, mais qui sont tout sauf désintéressés, donc via le fonds du bien commun, alors qui organise des soirées caritatives lors desquelles sont présentées tout un tas d'initiatives qui ont très souvent une coloration religieuse. Ça, c'est pas du tout répréhensible en soi. Le problème, c'est quand il vient soutenir plutôt des initiatives qui, elles, ont une visée idéologique et une visée idéologique xénophobe, raciste, et c'est tout le problème, hein, de Pierre-Édouard Stérin. Il y a tout ce projet Périclès qui a été révélé par le journal L'Humanité, là, il y a un peu plus d'un an maintenant, et qui montre que, en fait, Pierre-Édouard Stérin ambitionne de créer une structure, un laboratoire d'idées, de placer des personnalités à des postes clés, notamment dans les médias, et de mettre la main sur des médias pour espérer faire gagner la bataille des idées, en fait, à l'extrême droite. Et donc, devant cette menace, dont on a vu les dégâts, hein, qu'elle a fait et qu'elle fait toujours au sein de l'Empire Bolloré, il est plus que jamais important d'essayer d'enquêter dans les marges, en fait, là où l'influence ne se voit pas à première vue, et alors même qu'elle est très prégnante, à savoir dans la formation des esprits des étudiants, et en l'occurrence là à Angers.
6: Dans ce travail que vous avez

0: nous expliquer le pourquoi de ce guide du journalisme d'impact?
1: Oui, bien sûr. Alors, le guide du journalisme d'impact, donc c'est un manuel qu'on a rendu public le 15 septembre, hein, c'est tout récent, et qu'on a réalisé avec un autre média indépendant qui s'appelle Rembobine. Rembobine, c'est une newsletter qui revient sur l'actualité oubliée tous les 15 jours et qui essaie de mesurer ce qui a changé depuis que un sujet d'enquête a fait la une un an auparavant. Et nous, on partage beaucoup d'atomes crochus avec Rembobine parce que on revendique chez Disclose faire ce suivi dans la durée de nos sujets, mais je dirais même avant tout, on revendique le fait que nos enquêtes, elles ont des répercussions dans le monde réel, elles ont des conséquences. Voilà. Par exemple, des conséquences judiciaires ou des conséquences médiatiques, si elles sont reprises par d'autres. Pourquoi pas, elles peuvent provoquer des mobilisations dans la rue, etc. Et ça, donc, c'est ce qu'on appelle, nous, le journalisme d'impact. Et avec Rembobine, on a allié nos forces pour essayer de théoriser un petit peu en fait ce qui pouvait se rapprocher du journalisme d'impact, comment nous le faisait, mais surtout comment d'autres médias, notamment à l'international, le pratiquent, et donc comment ils essaient de faire en sorte que l'investigation, ça provoque pas juste la colère, mais que ça permette aussi de passer à l'action.
0: C'est ce que vous essayez justement d'expliquer. Donc vous avez cette habitude déjà de travailler à l'international avec d'autres médias, en dehors justement de ce dont on a parlé avec autant La Topette, Reflet.info. Et comment ça se passe quand on mène comme ça des projets en partenariat?
1: En fait, nous, effectivement, on travaille beaucoup avec des médias souvent indépendants ou parfois des grands médias de référence, typiquement Le Guardian, la BBC, pour le Royaume-Uni et j'en passe pour d'autres pays. Le principe, c'est toujours le même, c'est d'essayer en fait d'étendre la portée de nos révélations et surtout de nous assurer que l'information qu'on va révéler, elle va atteindre les bonnes personnes, c'est-à-dire celles qui sont le plus en capacité de changer les choses. Et ça, c'est une démarche qui du coup pourrait nous rapprocher plus du travail des ONG, du travail des ONG qui font du plaidoyer. Alors nous, on prétend pas du tout remplacer les ONG, mais on prétend allier nos forces à d'autres médias et parfois à d'autres associations pour essayer de faire en sorte que à chaque révélation, il y ait une action et faire en sorte en fait que notre journalisme il soit utile. Et donc ça, c'est effectivement, ça s'incarne beaucoup au travers des collaborations internationales, mais aussi de partenariats qu'on va nouer avec les Amis de la Terre, Greenpeace par exemple pour l'environnement, Amnesty International pour les droits humains, et ainsi de suite. Et c'est vraiment quelque chose dont on est très friand chez Disclose pour vraiment prolonger nos enquêtes dans le monde réel.

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1: Je trouve ça assez intéressant la lecture justement de ce guide parce que justement on apprend un petit peu quelles peuvent être les répercussions sur la société de certains articles, hein, certaines enquêtes. Par exemple, justement, on parlait de l'impact social. Vous donnez l'exemple d'une enquête menée par Mediapart, qui révèle l'existence d'un cartel français de matériel électrique. Et suite à cette enquête, l'autorité de la concurrence a infligé une amende de 470 millions d'euros aux fabricants et distributeurs pour entente sur les prix. Donc vous précisez également justement que des articles peuvent coûter des milliers de dollars à réaliser, mais produire des millions en bénéfices distribués dans toute une communauté. Alors, bien sûr, il y a tout cet impact social, là, qu'on n'arrive pas à mesurer, et là, les chiffres sont assez probants. Dans ces cas-là, on se dit, le bénéfice, il est pour la communauté. En tant que média, en dehors d'un bénéfice, on va dire, une sorte de fierté d'avoir publié cette enquête, d'avoir mené cette enquête, qu'est-ce qu'on en retire? Est-ce que y a un soutien après qui suit cette publication, cette réussite?
2: Alors, ce qui est sûr, c'est que, enfin, oui, nous, on a la chance d'avoir le soutien, et comme tout un tas d'adhérents de la presse, pas pareil, de la part de notre communauté. Mais ce qui est sûr, c'est que ce soutien, il n'est pas à la hauteur, je pense, des bénéfices pour la société que le journalisme d'investigation indépendant peut avoir. Et l'exemple de Mediapart est très bon, hein, puisque 470 millions d'euros qui ont été récupérés donc suite à une amende de l'autorité de la concurrence, 470 millions d'euros, c'est largement plus que le chiffre d'affaires de Mediapart chaque année, hein. On prend un autre exemple là d'un média américain qui s'appelle The News and Observer, qui avait calculé que pour $1 dépensé dans son travail d'enquête, il y avait jusqu'à 216 000 dollars qui avaient pu être économisés en fait par la puissance publique grâce à leur travail sur, en l'occurrence, les violences policières. Donc c'est intéressant, moi je trouve, parce que plutôt que ça propose de changer le discours aussi en fait des médias qui aujourd'hui disent abonnez-vous ou faites-nous un don pour le prix d'un café. Bah là c'est plutôt ce qu'on apporte à la société, c'est peut-être pas tout à fait quantifiable, mais ça vaut sans doute plus que le soutien que vous pouvez nous apporter. Et pour moi, c'est aussi un moyen pour les médias indépendants de défendre leurs valeurs pour la société. Alors on ne vaut pas, bien sûr, que pour l'argent qu'on rapporte aux caisses de l'État. Et c'est pour ça que nous, on s'efforce aussi de voir tous les types d'impact qu'un média peut avoir. Et parfois, un article, un podcast ou un documentaire va peut-être changer radicalement la vie d'une ou deux personnes. Mais ça, si on arrive à le savoir en tant que journaliste et à le raconter, c'est formidable, parce que on aura eu un impact, pour réutiliser ce mot, qui est peut-être inquantifiable, mais qui est bien réel. Et à mon sens, c'est à ça que doit servir le journalisme. C'est à changer la vie des gens, en l'occurrence à corriger les injustices et à combattre l'impunité. Nous, c'est en tout cas ce qu'on a comme vision chez Disclose.
1: Et parmi justement cette manière de travailler, vous parlez également de préparer l'impact avant la publication. Donc, c'est-à-dire que pour chaque article, avant chaque parution d'un article, d'une enquête, vous avez un travail justement de recherche un petit peu de partenaires qui peuvent être hors du monde journalistique, hors des médias.
2: Tout à fait, partenaires ou même des personnes qu'on ne conçoit pas comme des partenaires, mais qui peuvent être intéressées par nos informations et qui pourraient en faire quelque chose. Par exemple, des élus. Il y a quelques années, là, on a fait une grosse enquête sur le géant de l'acier ArcelorMittal, par exemple, et on a contacté pas loin de 100 personnes, dont des élus de la région Hauts-de-France, des parlementaires au niveau européen, etc., pour voir si tous ces parlementaires voulaient donner suite, et ces élus locaux voulaient donner suite à notre enquête. Et en l'occurrence, on a eu des résultats assez impressionnants, avec des questions qui ont été posées à la Commission européenne, une lettre ouverte à la région, etc. Et si on n'avait pas contacté ces élus individuellement, ils n'auraient sans doute jamais vu passer nos informations. Ça ne veut pas dire qu'on est en connivence avec eux. On leur envoie juste, nous, un briefing, un résumé en fait de nos informations, et on leur dit on est disponible pour recueillir une éventuelle réaction, et c'est tout. Et ça, c'est vrai que les médias ne sont pas habitués à le faire. Ils sont plutôt habitués à déverser en fait leurs informations dans l'espace public et puis à espérer qu'il se passera quelque chose, que des politiques notamment vont s'en saisir. Bah, nous, c'est vrai qu'on est sur une démarche plus proactive. On peut se le permettre aussi parce que vous le rappeliez au début de cet appel, on est pas soumis au diktat de l'actualité et donc. Comme on publie sur une temporalité longue, on a le temps de préparer l'impact vraiment en amont, plusieurs semaines auparavant.
1: Dans les autres outils que vous donnez donc dans le guide, c'est appeler à collaborer avec le public. Je pense que ça se fait pas pour chaque enquête, c'est vraiment sur des sujets spécifiques où on fait appel au public, au lecteur, enfin à un public vaste.
2: Oui, tout à fait. C'est une autre manière, effectivement, hein, d'aller chercher de l'impact. C'est en fait bah, de reposer sur, pas forcément des lecteurs ou des lectrices du média, mais de lancer un appel à témoignages qui va peut-être toucher des personnes qui ne connaissent pas le média et qui vont être les mieux à même en fait de divulguer des informations cachées et qui sont d'intérêt public. C'est ce qu'a fait par exemple Mediacité sur les crèches privées. Ils ont fait un appel à témoignages, ils ont recueilli, je crois, plus de 130 témoignages. Ça a abouti à la parution de plusieurs enquêtes dans les colonnes du média, mais surtout à la publication d'un livre, un livre enquête, à la rentrée 2024. Et ça, c'est la preuve que, en fait, quand on s'appuie aussi sur les premières personnes qui savent, en utilisant, là, en l'occurrence, la force de la communauté, hein, sur Internet, et ben, on peut trouver des informations inédites et espérer faire changer les choses.
1: Est-ce que vous donnez justement un exemple de travail avec le public? C'est un travail qu'a fait Street Press, une sorte de référencement en gros des groupes néofascistes en France?
2: Oui, tout à fait. Ce qu'ils ont appelé la carte au faf de mémoire, c'est un exemple typique effectivement de journalisme qui se repose vraiment sur l'expertise des lecteurs et des lectrices et qui après reprend la main entre guillemets, c'est-à-dire va apporter un regard journalistique sur la réalité des mouvements donc d'extrême droite et néofascistes en France et c'est vrai que c'est le genre de en fait de format éditorial qui à l'arrivée, vous avez une carte de France de la mouvance néo-nazie au quotidien, hein, si je puis dire, hein, puisque cette carte elle est vraiment alimentée en permanence. Et ben vous en repartez avec l'impression qu'effectivement ce journalisme il est utile et qu'il est unique en son genre. Hein, c'est pas un article sur la dernière descente de néo-nazis dans tel ou tel bar. C'est vraiment une vue d'ensemble qui est à même après d'aiguiller. Alors peut-être les services de renseignement qui travaillent sur la mouvance d'extrême droite, mais aussi des citoyens et des citoyennes qui veulent tout simplement mieux combattre cette menace.
1: Et donc, on parle un peu de tout ce qui est le journalisme d'impact, hein, les modalités, les pratiques. Tu as déjà parlé justement de ce que vous nommez le livre enquête, et un livre qui devient une référence durable, c'est-à-dire un livre qui arrive quand même à avoir un certain succès de librairie pour pouvoir, entre guillemets, sensibiliser le public et les responsables politiques. Je pense qu'on a peut-être un souci en ce moment encore avec l'Empire Bolloré qui détient Hachette, qui détient une grosse partie de la distribution. Est-ce que là, on se retrouve des fois face justement à un mur, à une impossibilité de diffusion?
2: On risque en tout cas de s'y confronter de plus en plus, effectivement, si on ne défend pas plus le pluralisme dans l'édition. Un très bon exemple de ça, hein, c'est le livre Enquête, sans doute qui a fait le plus parler ces dernières années, celui de Victor Castanet, Les Fossoyeurs, là, sur les dérives du groupe d'EHPAD privé Orpea. Ce livre, il a été publié aux éditions Fayard. Aujourd'hui, Fayard est tombé dans l'escarcelle, hein, de Bolloré. Et effectivement, moi, je me demande vraiment si Victor Castanet aurait pu bénéficier de la liberté d'enquête dont il a bénéficié chez Fayard à l'époque, Fayard avant Bolloré, après le rachat, hein, par le milliardaire donc de cette maison d'édition. Donc effectivement, ce format éditorial-là, il est potentiellement menacé. Il est après un format parmi d'autres pour qu'une enquête ait un retentissement. Hein. Nous, on croit beaucoup aussi chez Disclose au documentaire, par exemple. C'est pour ça que chaque année, à peu près, on est partenaire d'une chaîne de télévision pour un documentaire. L'année dernière, on a enquêté sur Ikea, par exemple, et ça a donné lieu à un documentaire de 90 minutes sur la chaîne Arte. C'est en tout cas cette idée, hein, au-delà de Bolloré, que pour démultiplier l'impact d'une production journalistique, eh bien, il faut jamais hésiter à l'adapter, essayer d'en faire, de la prolonger sous une autre forme, et que ce soit bien sûr du web au papier, mais aussi du web à la télé, du web à la radio, etc.
1: Juste une petite promotion au passage. Donc je rappelle qu'il y a juste avant l'été est sorti le livre Débordé Bolloré. C'est justement un réseau d'une vingtaine de libraires, d'éditeurs qui ont collaboré pour dénoncer justement les pratiques Bolloré dans le monde du livre. Donc c'est un livre que je conseille. Parmi tous ces outils d'impact, j'ai cherché, mais parce qu'aux autres voies de la presse, un peu comme au SPPP, on est assez fan de médias papier. Et là, la seule option papier que j'ai trouvée, c'est un exemple de carte postale pétition, entre guillemets. Est-ce que ça veut dire que pour vous ou pour d'autres, le média papier n'est plus un média d'actualité, un média qui peut servir justement à promouvoir, à faire sens?
2: Non, au contraire, hein, c'est vrai qu'on tenait absolument à mettre cet exemple, mais on aurait pu en ajouter beaucoup d'autres, hein, sans doute. On a été contraint par la place, alors parce que même si c'est un guide sur le web, on s'est contenté de mettre un exemple par support, donc il y a un exemple pour le papier, un exemple pour l'audiovisuel, un exemple de BD également. On a parlé du livre enquête, mais il y a la BD enquête aussi, hein, qui là pour le coup est le règne du papier par excellence. Et là, effectivement, sur cet exemple que vous mentionnez, donc c'est un média new-yorkais en fait qui enquêtait sur les pratiques illégales des propriétaires de logements qui refusent de chauffer les logements donc pour leurs locataires, ce qui est illégal, hein, dans une certaine mesure à New York. Et donc le média new-yorkais, ce qu'ils ont fait, c'est qu'ils ont essayer de repérer tout d'abord où étaient les principales réclamations en fait adressées par les citoyens et les citoyennes locataires dans la ville sur un logement mal chauffé, et puis après ils ont ciblé quelques quartiers et ils ont imprimé plus d'un millier de cartes postales qu'ils ont distribuées donc à la main dans les boîtes aux lettres de ces quartiers pour essayer de récolter des témoignages, et ça leur a permis déjà d'avoir des récits très précis et de faire des portraits de locataires qui justement vivent dans des conditions indignes, mais au-delà de ça, de montrer en fait l'ampleur d'un abus de pouvoir, hein, de la part des propriétaires, et donc de pousser la ville derrière à légiférer pour contraindre davantage les propriétaires à lutter contre le mal logement. Et donc ça, c'est un exemple même où la force du papier, elle est irremplaçable. C'est vraiment, je pense qu'il n'y a pas un autre moyen numérique, c'est certain que non. La télé est pareil. Peut-être qu'ils auraient pu placarder des affiches un petit peu partout, mais là, avec ces cartes postales qui contenaient un QR code, donc qui permettaient de se connecter à un petit formulaire sur lequel on pouvait indiquer son témoignage, et ben ce média qui s'appelle The City aux États-Unis est parvenu à toucher vraiment les personnes les plus concernées par ce problème, et du coup, de fait, à faire changer les choses pour cette personne.
1: Avec cet exemple, donc, ben, on va s'arrêter là. On va inciter, entre guillemets, les auditeurs et auditrices à aller découvrir Disclose pour ceux et celles qui ne connaîtraient pas. Disclose, le site internet, disclose.ngo. Si je me trompe pas.
2: C'est ça. Disclose.ngo.
1: Et si les personnes sont intéressées par le guide du journalisme d'impact, je trouve très intéressant, autant pour les journalistes en formation, les journalistes en place, que pour des personnes qui voudraient comprendre un petit peu et puis justement avoir des idées de comment ça se passe et quels sont un peu les pièges également, mais les possibles de faire sortir des enquêtes. Où est-ce qu'on peut trouver le guide du journalisme d'impact?
2: Eh ben, si vous avez retenu le nom, il suffit de le mettre dans votre barre d'adresse sur votre navigateur web, guide-journalisme-impact.fr. Et donc là, vous pouvez le télécharger gratuitement. Il est en accès libre. Et donc c'est encore une fois Disclose et Rembobine hein, qui l'édite. Je précise quand même une petite chose, c'est que ce projet n'aurait pas été possible sans le Fonds pour une presse libre qui, je crois d'ailleurs, est un soutien important à plusieurs membres de du syndicat de la presse, pas pareil. Donc c'est voilà, moi ça me rend optimiste par rapport au fait qu'il y a de plus en plus d'initiatives qui soutiennent la presse libre indépendante dans ce pays.
1: Oui, y en a besoin, surtout que c'est pareil, il faut être un peu méfiant quand on voit les subventions culturelles qui sont coupées à droite à gauche et les menaces sur les soutiens financiers, les différentes subventions destinées aux médias, que ce soit les radios associatives de proximité ou les autres médias. On a besoin également pour tous ces médias-là de soutien qui viennent de l'extérieur. Le Fonds pour la presse libre fait partie justement de ces fonds, de ces fondations qui œuvrent pour le développement et la promotion des médias indépendants. Merci à eux. Bah Pierre, merci beaucoup.
2: Bah, avec plaisir. Merci à toi pour l'invitation.
1: Au plaisir et puis bah, au plaisir de vous lire. Salut. C'était Les Autres Voix de la Presse avec Pierre pour Disclose à propos du livret sur le journalisme d'impact. À la semaine prochaine, d'ici là.
3: On va se diriger ton stylo.
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0: Et oui, bonjour tout le monde. Vous êtes bien sur Canal B 94 FM, l'émission musique.fm, l'émission du label musique.exe. On ouvre déjà la cinquième émission. Et oui, la cinquième déjà, avec ce magnifique file select tiré de Super Mario 64, composé par le grand Koji Kondo. On en parlera, j'imagine, dans une future émission. Je suis toujours accompagné par Benjamin. Salut Benjamin.
1: Salut, ça va?
0: Ouais, ça va et toi?
1: Mm-hmm.
0: Mmh, bah, super, c'est parfait. Ça va toujours quand on fait cette émission, de toute façon.
1: Oui.
0: Et pour fêter la longévité exceptionnelle de notre émission adorée, nous avons le plaisir, non dissimulé, de vous annoncer que nous avons notre première invitée, tout à fait. Vous l'avez peut-être déjà vue en concert sous le nom de Cœur de Fonte. Elle est aussi céramiste et fait également partie du comité de rédaction de la très belle revue Immersion. J'en oublie sûrement, mais vous l'avez certainement deviné, il s'agit bien d'Alix Desoblio.
2: Ouais.
0: Applause, applause.
3: Coucou, coucou à tous les deux, et merci beaucoup pour l'invitation.
0: Eh bien, je t'en prie, enfin, on est ravis déjà de recevoir quelqu'un enfin dans...
1: C'est trop bien, bah, ouais, édition spéciale invitée.
0: Mais oui, tout à fait. Et bah, surtout, on comptait... Tu faisais partie de notre liste depuis le début, parce qu'on avait fait une petite liste des personnes à inviter dans l'émission.
1: Oui.
0: Et bah, voilà, on sait que t'es quand même... passionné aussi de jeux vidéo, enfin
3: un tout petit peu.
0: Un tout petit peu, voilà. Je me rappelle une fois, j'ai pris un café avec toi, tu vendais une Game Boy Advance, je crois, à quelqu'un. Enfin, voilà, bon, ce genre de petites anecdotes.
1: C'est là que l'invitation s'est faite sur la Game Boy Advance.
0: Voilà.
3: J'en ai toujours une ou deux sur moi prête à,
0: voilà.
3: à donner un petit peu comme ça.
0: Bon, bah cool.
1: Mais du coup, je sais pas, tu peux nous dire deux mots sur ton lien avec le jeu vidéo, enfin peut-être dans ta pratique artistique ou.
3: Ouais, moi je suis plasticienne de formation et j'ai commencé très tôt aux Beaux-Arts à bosser avec et sur le jeu vidéo. C'était d'ailleurs pas toujours évident de faire face au corps enseignant et d'impliquer le jeu vidéo dans une pratique artistique.
1: Ah oui.
3: Et de fil en aiguille, en commençant à écrire pas mal sur l'art, c'est là où c'est devenu un peu plus légitime de commencer à mélanger tout ça. Et j'ai commencé à utiliser le jeu vidéo aussi pour créer des films, des machinimas. Donc soit je modifiais des jeux pour créer les plans dont j'avais besoin pour raconter mes images, soit je rajoutais des mods, soit je prenais les jeux tels qu'ils venaient, puis j'ai commencé à faire des interviews de joueurs dans les jeux vidéo, enfin bref. Mmh. En gros, je travaillais sur les jeux vidéo et dans les jeux vidéo en tant que pratique artistique.
0: Mmh, ok, super. Je sais pas, je me rends pas compte dans le monde de... l'art aujourd'hui, à quel point le jeu vidéo peut être utilisé comme médium. Je sais pas si c'est aujourd'hui... J'ai l'impression que c'est quand même assez important aujourd'hui, mais bon, à une époque, en tout cas, ce qui est sûr, c'est que le jeu vidéo, c'était... tu disais que c'était difficile au début d'inclure ça dans ton travail et tout, mais avant, c'était une culture un peu considérée comme que pour les gamins, un
1: ouais,
0: peu voilà, bâtard.
1: Très mineur, quoi.
0: Exactement. Ouais. Et d'ailleurs, c'est la revue Immersion dans laquelle tu écris, enfin, tu fais partie du comité de rédaction, je crois. C'est une revue aussi, j'ai l'impression, qui met un peu le jeu vidéo quand même sur un niveau un peu plus costaud que le simple. Les revues de consoles, je veux dire, qu'on avait avant, c'était
1: oui,
0: que des tests de jeux. oui, 8 sur 10 pour ce jeu, car c'est super, on peut sauter sur des champignons.
1: Mais il n'y a pas de solus dans Immersion.
0: Ouais.
3: Ou alors des solus pour ne pas rentrer dans les endroits qu'il faut visiter,
1: exact.
3: Ou pour explorer des limbes de cartes et tous les endroits off, par exemple.
0: Donc, à fond.
1: Pour détourner un peu tout ça.
3: C'est ça.
0: Et donc, tu es musicienne également, et comme je disais dans ma petite intro. Et est-ce que toi, la musique de jeux vidéo, ça t'inspire ou est-ce que tu t'en sers par X moyens pour la mettre dans ta musique aussi voilà.
3: Je pense complètement, ouais. Et ce qui est assez drôle, c'est que j'ai deux pratiques de la musique, celle auxquelles les gens ont accès sur scène avec Cœur de Fonte, où là je vais utiliser des samples de jeux vidéo pour sound designer des basses, des synthés, des leads, des éléments percussifs, ou ce genre de choses, et une pratique un peu plus secrète, plutôt de chambre, où je vais composer de la musique avec Fruity Loops, que j'adore. Mmh. Et où là, je vais beaucoup plus emprunter dans les tons et dans la couleur de jeux vidéo, et je vais plus m'amuser m'amuser à faire des trucs proches de la chiptune ou des trucs un peu épiques qui pourraient vraiment servir de bande son à des jeux vidéo.
0: Ah cool, et toi t'en fais quoi de ça? Parce que Cœur de Fond, tu fais du live, ok. Et ta musique de chambre, elle est plutôt destinée à rester dans ta chambre, ouais ou...
3: Ouais, je dis chambre parce que c'est vraiment un truc que j'avais commencé à faire dans mon lit en 2013, je crois, ou 2012, tu vois, où j'essayais d'apprendre un peu des trucs par moi-même. Mais j'ai des bandcamps secrets qui traînent un peu en bataille, et je change de place et je refais des trucs et tout.
0: Cool, t'as des noms un peu comme Aphex Twin avec ses noms SoundCloud là, je sais plus ce que X, 4,
3: J'apprécie la comparaison, mais je voudrais peut-être plutôt apparenter ça aux personnes obscures qui uploadent des OST de jeux vidéo sur YouTube parce qu'elles existent nulle part, parce que c'est des jeux perdus.
0: Mais qui sont ces gens d'ailleurs? Merci à eux. Hein.
1: Bah il y a plein, ouais, il y a plein de trucs très obscurs qui sont uploadés comme ça.
0: Ouais,
1: mais c'est... Enfin fais gaffe parce que bon, les gens pourraient le retrouver quand même. Tu dis ça à la radio comme ça.
0: Et cool, bah écoute, j'espère qu'un jour on pourra peut-être écouter tout ça et illustrer un jeu, ouais, faire la musique d'un jeu. On t'a jamais proposé d'ailleurs? Tu connais peut-être toi des gens qui dev un peu des jeux en indé ou qui t'ont proposé ça, non? Ou...
3: Ouais, pas tant que ça, personne m'a proposé. C'est pas tant de propositions, c'est personne ne m'a proposé et je connais pas tant que ça de personnes qui développent. Mais par contre, je me suis déjà essayé à l'exercice justement en faisant des films dans des jeux vidéo, en fait, où à chaque fois c'est moi qui fais toutes mes bandes son et je crois que c'est peut-être d'ailleurs une des parties les plus agréables en termes de porosité entre l'art, la musique et le jeu vidéo. C'est comment, grâce à la musique, j'arrive à lier un petit peu toutes ces approches-là, des approches-là de l'art.
0: Ok, cool, excellent. Et pour info d'ailleurs, pour...

0: s'inscrire. Donc le but, ça sera de, en tant que musicien, donc de voilà, prêter main forte aux devs qui sont sur place pour composer des trucs un peu à droite à gauche, peut-être faire du sound design un peu. Mais voilà, s'il y en a qui sont passionnés de musique de jeu et qui aimeraient bien un peu s'y coller de façon très amateur et en plus dans une bonne vibe, je trouve, avec ce truc un peu concentré où tout le monde s'y met un peu avec ses propres moyens.
1: C'est sur deux jours là, c'est ça?
0: Bah ouais, c'est un week-end en fait. Ça commence peut-être le vendredi soir jusqu'au dimanche soir, un truc comme ça. Faut vérifier. C'est sur Indie Collective qu'il faut voir ça. L'assaut Indie Collective, Rennes.
2: Restitution le dimanche à 17h et ça commence dès vendredi, ouais.
0: Ah yes, bah voilà, tu sais mieux que moi.
1: Ça peut être une sacrée aventure ça.
0: Bah franchement, c'est un peu le moyen. Moi, on m'a jamais proposé non plus de faire de la musique de jeu, donc je me dis que c'est un peu le moyen de, voilà, de s'y coller un petit peu et voir si c'est facile ou pas, quoi.
2: Surtout, il me semble qu'il y a écrit dans le guide du Jammer que si jamais vous étiez en minorité, entre parenthèses, sound designer, il y a écrit ça un peu cash comme ça. Vous pouvez proposer vos services solo sans avoir besoin de faire une équipe. Je crois qu'ils sont justement en demande de musiciens, musiciennes.
0: En fait, je crois qu'en gros, quand t'es musicien, musicienne, ouais, sur place, tu es un peu dans la pièce et on te dit, enfin, tu vas un peu partout et tu fais une petite mélodie par-ci, un petit son d'explosion par-là.
2: Tu portes vite.
0: J'arrive.
1: C'est un peu comme les groupes qui cherchent des bassistes tout le temps.
0: Oh là là, des batteurs. Aïe aïe aïe.
1: Des batteurs.
0: Et bah, puisqu'on parle de musique dans musique.fm, est-ce qu'on partirait pas sur un petit mix que tu nous as préparé, Alix?
2: Let's go.
0: Cool. Allez, c'est parti, le mix d'Alix sur musique.fm, canal B, 94.fm.

0: Vous êtes bien sur Canal B 94 FM, l'émission musique.fm. Nous venons d'écouter un mix de notre invité spécial, Alix. Et est-ce que tu peux nous parler un peu de ce mix très intéressant que tu nous as passé?
1: Oui, bien sûr, c'était un petit mix de jeux de grottes.
0: Thématique grotte.
1: Ouais, thématique, tu descends dans les profondeurs, dans les limbes, et puis à la fin, là, la petite musique qu'on a écoutée, c'était une musique pour remonter justement et revenir à la surface. La première track, elle venait du jeu Noita, ou Noita, j'ai jamais trop su comment ça se prononçait, ça s'appelle There is Sand in My Wand, et c'est du groupe et de l'auteur From Grotto et Nihilo Takalainen. J'ai dû écorcher son nom, je pense.
2: On écorche beaucoup les noms dans cette émission.
1: Et c'est un jeu finlandais, c'est vraiment le jeu de grotte par excellence, c'est du pixel art. Et tu es un petit magicien, c'est un roguelite, donc à chaque début de run, tu es un magicien différent qui peut manipuler le slime, le feu, le sang, l'acide ou quoi. Et tu descends dans les profondeurs de niveau en niveau et chaque sort est généré aléatoirement. Tout est basé sur la physique et les pixels, donc les explosions qui font plein de petits pixels et tout ça. Et la BO est vraiment très surprenante. Je dirais un truc un peu genre folk indus, où j'ai regardé un petit peu des lives des gars qui font ça. Ils ont plein d'instruments différents, c'est vraiment hyper percussif, et c'était un peu ce qui m'avait lancé sur cette piste de grotte, parce que je trouvais que dans les sonorités c'était hyper intéressant de comment tu reproduis cette atmosphère un peu pesante, un peu humide, et avec beaucoup de réverb que t'as dans les cavernes. Et en rejoignant Nota, je me suis dit mais est-ce qu'il n'y a pas là un petit filon un peu narratif à suivre pour la petite sélecta que je vous ai proposée. Et du coup j'ai enchaîné avec un jeu qui s'appelle Descent, parce que maintenant que t'es à l'entrée de la grotte, il faut bien y plonger.
2: Ah, mais c'est le jeu de vaisseau un peu, non? Sur PC,
0: C'est un jeu d'horreur, non? Non, Descent.
2: Il me semblait que c'était un peu vu première personne.
0: Oui, je me rappelle d'un jeu comme c'est ça, c'est Descent.
1: Ouais, c'est un shooter à la première personne.
0: Un peu labyrinthique, dans une station spatiale.
1: Ouais. On dit 6 axes de liberté, parce qu'il n'y a pas de haut et de bas, quoi. Tu vois, tu peux te retourner complètement et puis faire ta life.
0: C'était hyper dur à manier, non? Enfin, moi, je crois que j'avais une démo PlayStation, je crois. C'était dur.
1: Et du coup, la BO, elle m'a trop marquée. J'ai joué petite et il y a un truc un peu, c'était l'époque de Doom, tu vois. Et du coup, c'est une BO genre ultra énervée, écrite par Ogre, donc d'un man qui vient d'un groupe qui s'appelle Ogre, et de Mark Walk qui vient du groupe qui s'appelle Skinny Puppy, très musique rock indus et tout. Et je trouve, je sais pas, en fait, je voulais un peu mettre du Doom au début avec la BO de Mick Gordon qui est voilà énervée aussi.
0: Bien sûr.
1: Et je me suis dit que c'était pas trop thématique, tu vois, c'est plus les enfers, même si les enfers c'est un peu une grotte. Je suis partie plutôt là-dessus. Et enfin, c'est un vaisseau spatial, donc c'est pas une grotte, mais tu descends quand même.
2: Et puis t'as le côté labyrinthique. Enfin, chacun sa vision de la grotte.
0: Hein. Absolument.
1: Mais c'est ça. Qu'est-ce qu'une grotte après
2: tout ? Qu'est-ce qu'une grotte ?
0: Est-ce qu'on n'est pas tous dans notre grotte un peu ? Moi, dans mon studio, je suis dans ma grotte. Hein. J'y suis du matin au soir avec mes synthés.
1: Musique Platon. Du coup, j'ai enchaîné ensuite avec un truc un peu plus évident qui est Terraria. La track là qui est passée, ça s'appelle Crimson Underground, qui est un biome particulier dans le jeu Terraria, composé par Scott Lloyd Shelley. Et je trouve la BO de Terraria, elle est déjà assez gigantesque. Le man, il a fait peu de choses qui sont faciles d'accès sur internet, en tout cas j'imagine qu'il a fait plein d'autres trucs, hein, mais en tant qu'information de premier ordre, on trouve pas grand chose à part son travail sur Terraria. Et il a fait ça entre 2011 et 2020 pour le dernier album d'OST qui est sorti. Donc ça veut dire que c'est un bon gros morceau de sa vie. Et on retrouve toujours ces petits synthés qui font un peu des bulles, qui sont très parlants en fait, très bavards je trouve, et qui font carrément penser à en fait la vie qu'il pourrait y avoir dans une grotte. Tu vois, tous les petits insectes, tous les petits trucs qui seraient cachés, qu'on voit pas trop. Je la trouve très, très reconnaissable et très agréable à écouter aussi.
0: Tu penses qu'ils ont fait de la compo dans une grotte ? Ils sont allés dans une grotte avec leur micro.
1: Ce serait trop bien.
0: Je suis inspiré de telle grotte.
1: Il y a des vrais chercheurs qui ont modélisé des espaces de réverbération dans des grottes.
2: C'est ça, pour avoir la vraie réverb.
1: Pour reconstituer les espaces acoustiques et tout. Je trouve ça dans un... C'était ça qui m'avait motivé un peu aussi à faire cette playlist grotte. Et après Terraria, on enchaîne avec une caverne un peu obvious aussi, qui est la caverne d'Altin dans le jeu Golden Sun. La track est composée par Motoi Sakuraba, Encore désolé pour son nom. Golden Sun, qui était sorti en 2001 sur Game Boy Advance.
2: Yes.
0: Cool.
2: Un super jeu.
0: Ouais. J'ai pas test.
1: Et c'est assez rigolo parce que ça, le compositeur, il a bien évidemment fait 10 millions de trucs dans les JRPG et pas que. Et c'est toujours très orchestral, très épique. Enfin, en tout cas, c'est une des choses qui fait un peu sa marque de fabrique. Et pour le coup, là, les musiques de caverne dans ce jeu-là, elles sont très pesantes, très... pas dissonantes, mais des fois un peu écorchées, quoi. Elles font mal, c'est des cavernes où tu subis un petit peu le truc.
0: Il y a beaucoup de cavernes dans les JRPG.
1: Bah ouais.
0: Il y a toujours ce moment où tu kiffes, t'es sur la carte avec la nature, chocobo, pas chocobo. Bon, tu terrasses des monstres et t'as toujours le moment où t'as le passage caverne, quoi. Mm-hmm. T'es là, ah, bon, allez, faut y aller, quoi.
2: Après, le passage caverne, il est plus agréable que le passage égout, souvent. Dans les celui-là est terrifiant.
1: Ouais, égout, c'est une caverne, hein, mais.
2: Ouais, c'est une sorte de. Ouais, c'est une caverne, mais c'est la pire. C'est celle qu'on aime pas du tout.
0: Écoute, quand te réinvitera, Alix, tu nous feras une compile égout.
2: Canalisation.
1: Pareil, enregistré directement depuis les égouts de la ville de Rennes. On adore. J'ai continué ensuite avec Scalpia Later de Jonas Senzel, là je vais pas faire l'effort de l'accent, qui est la personne qui fait toutes les bandes-sons des jeux de Daniel Mullins. C'est un game designer assez connu pour avoir fait notamment le jeu Paper Please, et ici ça vient du jeu vidéo Inscription.
0: Ah oui, on en a parlé.
1: Qui est pas un jeu de grotte, c'est un jeu de cartes,
0: ouais, c'est ça.
1: Mais qui est quand même hyper sombre et humide. Et tu passes une partie du jeu enfermé dans un cabanon, dans une forêt. Donc je me suis dit, en vrai, ça passe comme grotte. Il y a un peu tous les éléments qui font que t'es coincé dans un espace obscur. Et pour remonter, c'est pas du tout un jeu de grotte non plus. En fait, j'ai fait un thème, mais c'était juste pour m'en éloigner à l'envie. Ça vient du jeu The Return of Obra Dinn. La track s'appelle Escape. Et le jeu est développé, la musique est composée par Lucas Pope. Pardon, c'est Lucas Pope qui a fait Paper Please, et Daniel Mullins, dont je parlais avant, il a fait Pony Island, notamment. Enfin, il est très fort pour développer des jeux un peu méta et qui se mordent la queue, qui brisent le quatrième mur, etc. Et voilà, et Lucas Pope, c'est lui qui a fait Paper Please.
0: Cool.
2: Et Obra Dinn, du coup.
1: Et Obra Dinn,
2: oui.
1: Ouais.
2: Ah oui, qui est trop bien.
1: Et je trouvais ça intéressant en termes de musique, d'avoir un... enfin, de terminer sur une musique d'un mec qui développe et qui fait sa propre musique aussi, où là, t'es vraiment full immersion dans son univers et dans sa tête.
0: Génial. Tu viens glisser le mot immersion.
1: Ah oui.
0: C'est parfait, c'est beau. J'espère que tu vois pas Canal B comme une grotte où il faut que tu t'échappes, par contre.
1: Ça va, il y a encore un petit peu de lumière. Je vois pas le ciel. Mais bon.
0: Bon, bah écoute, merci. C'est plein d'explications très détaillées.
2: C'est trop bien. Merci pour le petit thème grotte. C'était parfait.
0: Ouais, c'est vrai. Je m'y attendais pas. Et franchement, c'est trop bien. Très content. On va aborder un petit sujet inédit, car nous, on aime bien fêter les choses et on va fêter notre 5e émission. Oui, bon, c'est vrai que...
2: Gros concours, 5 émissions,
0: voilà.
2: Attention.
0: Il y a un petit concours qu'on vous a concocté avec Benjamin. On vous fait gagner un t-shirt du label musique.exe. Et pour cela, je vais enclencher tout de suite un morceau. Et il vous faudra donc deviner... quel est le morceau d'origine, car c'est une reprise d'un format un peu particulier. Et non seulement il faudra donc nous donner le nom du morceau, et aussi nous donner l'émission dans laquelle on a passé donc l'original.
2: Parce qu'on a déjà passé ce morceau, si vous avez écouté notre autre émission.
0: Tout à fait, tout à fait. Donc c'est un morceau qu'on a déjà passé, et donc là c'est une reprise a cappella, exactement. Et on vous passe ça tout de suite.

0: Et donc, on vient de s'écouter... je vais pas vous le dire. Parce que le but, c'est de deviner ce qu'on vient d'écouter. Petite blague. Et donc, l'idée, c'est que vous deviniez le jeu d'où vient cette reprise, qui est quand même assez connue, c'est pas trop compliqué.
1: Devinez le nom du morceau.
0: Le nom du morceau.
1: Ou le jeu, allez, pourquoi
0: ou
1: pas.
0: Ou le jeu.
1: Allez, ça passe.
0: Et donc, on l'a déjà passé dans l'émission, et vous pouvez nous envoyer un DM sur l'Instagram de musique.exe. Et la personne qui nous donnera le bon titre aura gagné un super t-shirt.
1: Tout à fait, qu'on a dans toutes les tailles, de oui. 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
0: C'est ça.
1: On verra pour les horaires si ça correspond ou pas, on verra ça dans la discussion internet. Donc n'oubliez pas, devinez un peu le morceau, dans quelle émission on l'a déjà passé, et vous gagnerez un magnifique t-shirt musique.exe. Quelle chance.
0: Quelle chance.
1: On va continuer dans l'émission un peu plus classique. Donc ça va être mon tour de vous passer un petit mix de quelques morceaux. Donc j'envoie ça tout de suite.

0: Vous écoutez musique.fm sur Canal B 94 FM. C'était mon mix de trois morceaux. J'ai passé le morceau Battle Theme de Noriyuki Iwadare et Isao Mizoguchi du studio de musique 2-5 qu'ils avaient fondé à l'époque. C'est tiré du jeu Lunar Sempo Soru Gakuen. J'ai tenté l'accent. Sorti en 95 sur Game Gear. Oui, je dis Game Gear. Normalement, c'est Game Gear. C'était la console portable de Sega à l'époque. On écoute rarement des musiques de Game Gear, en ce cas. Et c'est, voilà, c'était cool. Donc, très bon thème chiptunesque, très héroïque. Moi, comme j'aime beaucoup. On a écouté ensuite le morceau Radial. Voilà, les accents, décidément. De Jun Chikuma, la grande Jun Chikuma, qui est une compositrice japonaise de musique de jeu, qui a fait quasiment tous les Bomberman. D'ailleurs, c'était un jeu Bomberman. C'était le Bomberman Hero sur Nintendo 64. Franchement, allez écouter toutes ces BO qu'elle a fait pour les Bomberman, c'est trop bien. Et d'ailleurs, c'est une compositrice très balèze qui a étudié la musique partout dans le monde, qui a fait de la musique contemporaine un peu expérimentale aussi. C'est passionnant. Voilà, il y aura sûrement d'autres trucs à elle qu'on passera un jour. Et on a fini avec un titre tiré de Xenosaga épisode 1 sur PS2 en 2002. C'était le morceau UMN Mode de Yasu Nori Mitsuda, qu'on a déjà passé il y a deux émissions, parce qu'il avait fait la musique de Chrono Trigger. Et j'en permets juste pour rajouter qu'on peut écouter donc les émissions en podcast, et il y a le listing des morceaux donc sur le site. Voilà, on n'est pas obligé de tout retenir, ce qu'on dit.
1: Donc pour le concours, c'est pratique si vous allez sur le site. c'est le petit cheat code.
0: On va passer à ton mix, Benjamin.
1: Oui.
0: Parce que c'est à ton tour un peu de t'exprimer, voilà.
1: Et bah ouais, je vais faire un petit mix qui est pas mal centré sur WarioWare, la série de jeux WarioWare, et je vous en parle juste après.
0: Ok, let's go.

0: Vous êtes bien sur Canal B 94 FM, l'émission musique.fm, et on vient de s'écouter des petits sons que je vous ai concoctés. Donc pour vous faire la petite présentation, en premier, on a eu un morceau du jeu Skydiving Extreme, sorti en 2001 sur PlayStation. C'est un obscur jeu de saut en parachute sur PlayStation. Et en gros, c'est une sorte de jeu de rythme où on fait du ballet aérien et on doit faire des figures avec ses potes.
1: C'est extreme.
0: C'est assez extrême. Et en fait, visuellement, on dirait juste un économiseur d'écran, en fait, et avec des combinaisons de touches. Donc ça a l'air assez chiant, mais...
1: T'imagines l'insulte à l'époque? Ouais, ton jeu, ça ressemble à un économiseur d'écran.
2: Après,
0: il y a des économiseurs d'écran qui sont ultra stylés.
1: Il y en a encore des économiseurs d'écran ou pas, finalement?
0: Je sais pas si ça se fait plus.
2: Est-ce que les ordinateurs vont encore en veille seulement, Dieu?
1: Ouais, non. C'est plus un écran noir maintenant, j'ai l'impression. Il y a plus de... Je sais pas.
0: Sur les télés, il y en a, par contre.
1: Ah, d'accord. Mmh. Ok, ça prie pas.
0: Et donc ouais, ce jeu est assez obscur, et tellement obscur que j'ai eu du mal à trouver la personne qui a composé la musique. Mais il y a une personne qui est créditée au sound design qui s'appelle Famishin. Voilà.
1: Si tu nous écoutes.
0: Et après, voilà, je vous ai fait un espèce de collage un peu bizarre de plusieurs jeux de la série WarioWare. Donc il y a eu WarioWare Touched, sorti en 2004 sur DS, WarioWare DIY, sorti en 2009 sur DS, et il y a eu WarioWare Smooth Moves, sorti en 2006 sur Wii, et il y a eu énormément de compositeurs, mais du coup, pour en citer quelques personnes qui ont été sur la série tout le long, il y a eu Masanobu Matsunaga, Kenichi Nishimaki et Yasuhisa Baba. Voilà. Bon, il y a eu plein d'autres personnes, mais ça, c'était les personnes principales. Et juste, je voulais passer WarioWare parce que pour les personnes qui connaîtraient pas cette série de jeux, c'est avec Wario en héros, et c'est des mini jeux qui reposent en gros sur ta capacité à comprendre et à faire ce qu'on te demande en littéralement 2 ou 3 secondes, quoi, parce que les jeux sont tous très chronométré, et donc c'est ultra ultra frénétique, c'est assez barré, et j'avais pas mal joué à celui sur DS et je trouvais ça plutôt cool, mais ce qui me plaisait le plus, c'était l'aspect artistique du jeu, parce qu'il y a vraiment une patte graphique qui est assez punk, en fait. C'est XP punk DIY, donc c'est vraiment des espèces de collages d'éléments qui n'ont pas grand-chose à voir les uns avec les autres, comme si on avait bidouillé un peu sur Photoshop avec Google, quoi. Et un aspect presque, je dirais, dadaïste, si j'ose le terme.
1: Les visions prennent un chemin inattendu.
0: Et du coup, ouais, ça me rappelait un peu le début des mèmes sur Internet où tout le monde avait accès un peu à des logiciels de montage photo et faisait un peu leur petit truc. Et j'aime bien ce côté très décomplexé.
1: Ah, cool.
0: Surtout pour un jeu Nintendo. Enfin, c'est pas un jeu indé non plus, quoi. C'est un truc assez
1: gros. Je pense que c'est l'image de Wario qui est quand même... S'il y en a qui connaissent pas, ouais. Wario, c'est Mario, je pense que par contre, tout le monde a des chances de connaître. Il y a même des véhicules de plombier à Rennes où il y a Mario dessus. Je sais pas si vous l'avez déjà vu, celui-là. Non. Okay, c'est pas grave. Mario, c'est donc le plombier le plus connu du monde, et son némésis, c'est Wario. Donc voilà, et Wario, c'est un peu le Mario bad guy.
0: C'est
1: donc ils se permettent, j'imagine, avec Nintendo, ils se sont permis de faire des jeux un peu plus, comme tu dis,
0: un peu plus barré, quoi.
1: Grâce au personnage de Wario, quoi.
0: Et en gros, pour finir, ce que j'aime bien, c'est que la BO, elle suit vraiment cet esprit, quoi. Ça va toujours ultra vite, la musique. Elle est entrecoupée tout le temps de petits jingles qui viennent,
1: cool.
0: Dans ta tronche, et il y a vraiment cet aspect collage qui part dans tous les sens. Et il y a aussi le truc, c'est vu que c'est très timé, t'as la musique qui s'accélère au fur et à mesure du jeu pour te foutre la pression.
1: Oh la vache.
0: Et ça, je trouve ça marrant, ce côté. Ça me rappelle un peu le tout premier Mario où peut-être c'était timé, et puis quand t'arrivais à la fin du timer, t'avais la musique qui s'accélérait, ça te foutait une pression monumentale.
1: Ou les niveaux aquatiques de Sonic.
0: Ouais, voilà. Et je me demande d'où ça vient. J'aimerais bien. Tiens, je vais creuser le sujet sur la musique qui s'accélère dans les jeux pour te faire stresser.
1: Ouais, ça peut même dater des arcades. Je
0: pense sur arcade, il y avait le timer. Dans les jeux de course, tout ça, t'avais un temps avec les checkpoints.
2: Dans Pac-Man aussi, quand tu manges les fantômes.
1: Ah, oui.
0: Ah oui.
2: Et
0: oui.
2: Qu'après, tu les manges tous et là, t'as un timer pour marquer un max de points avant qu'ils réapparaissent.
1: Ouais, il y a ça aussi. L'accélération des.
0: Ouais, bah il y a tout un délire, quoi.
1: Gros sujet. on va plancher là-dessus. Bon, bah cool, écoute, merci beaucoup, Benjamin.
0: Ça fait plaisir.
1: Pour cette petite sélection.
0: Donc il y a des petites news de, ouais, de label
1: sur la dernière partie. Bah, ça va être assez rapide pour les petites actus à Rennes. Je fais un DJ set à Bloom Pop le 20 décembre, un samedi soir. Donc DJ set 100% musique de jeux vidéo. Voilà, si vous voulez siroter un petit verre ou manger un truc en écoutant de la chiptune ou de la drum and bass de Dreamcast, c'est
0: trop bien,
1: c'est l'endroit parfait et le moment parfait pour ça. Et pour le label, ouais, on va continuer avec Cours de Récré qui avait sorti un single en octobre dernier qui s'appelait La Locomotive. Et donc là, on va partir sur un nouveau morceau qui s'appelle Comme Vima la Ponce. Donc oui, en référence à la comédienne que j'ai vue au théâtre il n'y a pas longtemps d'ailleurs, à Rennes. C'était très cool. Et donc c'est un nouveau single qui va sortir le 12 décembre, donc le lendemain de l'émission. Et voilà, on est toujours dans cette pop bizarroïde. Pour citer un peu le pitch que m'avait fait Stan, c'est une structure qui bouge tout le temps, qui répond un peu à la confusion du narrateur, qui est un jeune adulte perdu dans la vie et dont le seul repère est l'artiste pluridisciplinaire Vima la Ponce. Voilà, rien que ça. Donc on va se quitter sur ce morceau. Donc on a hâte de vous retrouver pour la prochaine émission avec peut-être quelqu'un qui aura gagné le t-shirt.
0: Ouais.
1: Et Alix, merci beaucoup de t'être déplacé dans cette grotte de Canal B.
2: Merci beaucoup.
0: Merci Alix.
1: Et de nous avoir fait découvrir un pan entier de la musique de jeux vidéo que personnellement je ne connaissais pas vraiment. Le grotte-core, comment ça s'appelle? Le grotte-tune. Grotte-tune.
2: Grotte-core, c'est super.
1: Et bien merci à tout le monde, en tout cas pour les gens qui écoutent. On a des retours aussi qui sont très sympas souvent. Moi je reçois aussi Benjamin aussi, donc c'est hyper sympa de votre part. Si vous avez des petites requests de morceaux que vous souhaiteriez nous faire découvrir et au monde entier,
0: carrément, ouais.
1: Et n'hésitez pas à nous envoyer un petit message sur l'Insta là en DM.
0: Ouais, l'Insta de musique.exe,
1: tout à fait. Et voilà, et ainsi se conclut cette cinquième émission et on vous retrouve pour la prochaine. Salut à tout le monde.
0: Salut.

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5: La mécanique aléatoire, c'est une heure de musique prise au hasard dans la discothèque de Canal B. Et on commence aujourd'hui cette émission avec John.

Johnny Mafia en 2016 avec Bad Michel, un morceau vénère, comme disent les jeunes d'aujourd'hui. En 2016, ils étaient jeunes et vénères, ces quatre garçons originaires de Sens dans Lyon, hein, pas de Bretagne. Et en 2016, c'est l'année de sortie de leur premier album, un album intitulé Michel, d'où est tiré le morceau que l'on vient d'écouter. Et personne en 2016 ne les avait vus venir, ces quatre-là, même ceux qui connaissaient ou avaient entendu leur premier EP, sorti 2 ans auparavant, ont été surpris, agréablement surpris par le niveau et la qualité de ce premier album. Un album qui, pour moi, et c'est peut-être l'effet de surprise, reste ce qu'ils ont fait de mieux. Johnny Mafia dans la mécanique aléatoire, Sleeping.

Self, Self avec Borathine sur Subliminal Plastic Motifs, un album sorti en 1995, le premier. Self, c'est un groupe de Murfreesboro qui est, comme vous le savez tous, une ville du Tennessee. C'est pas très loin de Nashville. Alors, Self, en réalité, c'est pas tout à fait un groupe, sur scène, oui, mais pour cet album et comme pour les autres, c'est Matt Mahaffey, l'initiateur du groupe, qui a enregistré seul la plus grande partie de ce disque. Et pour le reste, c'est son frère Mike qui lui a donné un coup de main. À sa sortie, ce premier album a reçu un accueil plus que positif de la part de la critique, de la presse, mais aussi du public, ce qui a dû réjouir Matt Mahaffey. Mais ce qui lui a moins plu, par contre, c'est les conséquences que ça a eu sur lui et sur son entourage. Lui aurait préféré rester dans l'ombre. Il était très mal à l'aise avec ce début de notoriété. Alors c'est peut-être pour ça qu'en 97, l'album suivant sortira pratiquement en catimini, ou presque, du moins sans aucune promotion. Résultat, l'album passera complètement inaperçu, comme les suivants. Seuls les inconditionnels et les fans absolus du groupe connaissent les 5 albums que ce groupe a sortis discrètement, trop discrètement. Et comme le disait je ne sais plus qui, de la discrétion à l'oubli, il n'y a qu'un pas. Self, encore une fois dans la mécanique aléatoire avec Superstar, un titre ironique, sûrement.

Ringo Starr avec Nip Deep sur The Sides and the Between, le quatrième album de ce groupe d'Atlanta mené par les frères Fungiwell, Nicolas et Peter. Cet album date de 2016. À sa sortie, certains, pas moi, lui ont reproché son côté old school. Eux ont répondu que c'était inconscient, que c'était peut-être dû à leur influence. Il faut dire que ces garçons ont baigné dès leur enfance dans la musique avec leurs parents et surtout avec Ed, leur grand-père, qui était animateur radio, programmateur et organisateur de concerts. Ce monsieur, dans les années 50-60, a fait venir et jouer à Atlanta des gens comme Sam Cooke, James Brown ou Stevie Wonder. Et ça devait pas être coton, dans ces années-là, de faire venir en Géorgie ces gens-là. Ringo Starr, dans la mécanique aléatoire, Rotten.

The Wedding Present avec Ringway to Sitak, le Wedding Present qui, après 8 ans d'absence, sortait en 2005 et, dans la différence générale, un nouvel album. Entre-temps, David Getch avait formé Cinérama. Et avec ce nouvel album, Tech Fountain, c'est son nom, il reprenait tout simplement les choses là où il les avait laissées 8 ans auparavant. On retrouve sur ce disque tout ce qui a fait la patte et le style de Wedding Present, mais cette fois avec une production plus soignée. Ici, on échappe enfin à ce fâcheux penchant bruitiste du bruit pour du bruit qui gâchait selon moi les albums précédents. Et sur cet album, il faut le souligner, David Getch chante même bien, disons mieux. Et ils font, parce que le Wedding Present, c'est un groupe, ils ont fait ce qu'on appelle un retour réussi. Le Wedding Present dans la mécanique aléatoire avec Always the Quiet One.

Neil Young, When You Dance, I Can Really Love, sur After the Gold Rush, son troisième album sorti en 1970. Quand cet album est sorti, les réactions ont été plutôt mitigées, surtout de la part de la critique, qui le trouvait plat et banal, cet album, et aujourd'hui il est considéré comme un des meilleurs albums de Neil Young. Ce qui n'est pas banal, par contre, c'est la jeunesse de cet album. Ce disque est né après que Dean Scottwell, un acteur américain, plutôt cantonné dans les seconds rôles et ami de Neil Young, lui a porté le scénario d'un film qu'il avait écrit nommé After the Gold Rush, en espérant ou souhaitant plutôt que Neil Young en fasse la musique. Le film ne s'est pas fait, mais sur les 11 titres de l'album, on trouve deux chansons directement inspirées par le scénario, et si Neil Young a gardé le titre du film pour l'album, c'est par reconnaissance, parce qu'à l'époque, paraît-il, il était en manque d'inspiration, et que cette proposition de BO l'aurait stimulé. Eh bien, s'il le dit, c'est que ça doit être vrai. Neil Young dans la mécanique aléatoire avec Only Love Can Break Your Heart, une chanson écrite pour consoler son camarade Graham Nash après que Johnny Mitchell l'ait quitté. Oh, c'est mignon.

Les Remains avec You Got a Hard Time Coming, un morceau tiré de leur unique album sorti en 1966. Les Remains, c'était un groupe originaire de Boston, formé par Barry Tashian, et ça après son retour d'un séjour à Londres en 1964, où il est revenu tout chamboulé, ce garçon, de ce qu'il a découvert et vu là-bas. Le groupe va enregistrer quelques singles, 4 ou 5 je crois, qui auront peu de succès, mais pourtant en août 66, ils sont choisis pour faire la première partie des Beatles pour ce qui sera leur dernière tournée aux États-Unis aux Beatles, mais ça personne ne le sait encore. Alors, ce qui aurait pu ou dû être une opportunité pour eux va au contraire provoquer la fin du groupe, puisque le batteur Chip Damiani ne veut plus partir en tournée, donc il a fallu trouver un remplaçant. Et voilà ce qu'a déclaré Barry Tashian à propos de cet événement. Sur scène, il y avait quelque chose de cassé. Sans Chip, ce groupe ce n'était plus les Remains et je n'avais qu'une envie, c'était d'arrêter. Et quand cet album est sorti en septembre 66, le groupe n'existait déjà plus. Après leur séparation, Tashian intégra brièvement le Flying Burrito de Graham Parsons et puis dans les années 80, il jouera avec, ou plutôt à côté d'Emilio Harris, et puis ensuite en duo avec Holly, sa femme, un duo de musique country et bluegrass, très loin, très très loin de ses premières amours. Les Remains dans la mécanique aléatoire, dans Toot Back.

Les Psychedelic Furs sont 1982 avec President Gas sur Forever Now, leur troisième album. Juste avant que le groupe rentre en studio pour enregistrer cet album, le guitariste Roger Morris et le saxophoniste Duncan Kilburn ont quitté le groupe. Ont quitté le groupe officiellement, hein, officieusement. Ils ont été virés, mais bon, ça reste entre nous. Le batteur Vince Neil, lui, vu l'ambiance, se pose la question « Je pars ou je reste ?» Il restera, mais juste le temps d'enregistrer l'album. Un album produit par Tom Rundgren, puisque leur producteur Steve Lillywhite, celui de leurs deux premiers albums, n'était pas disponible. Alors, ce qui reste du groupe va se reposer sur Rundgren, lui laissant toute liberté, trop de liberté, puisqu'il va en profiter pour imposer ses goûts et ses choix, et aussi deux musiciens de studio, malgré la réticence du groupe. Parmi les amateurs du groupe, beaucoup ont été déçus par ce disque. Moi, j'avoue que c'est mon préféré. Et si Todd Rundgren m'entend, il va être content de savoir ça. Les Psychedelic Furs dans la mécanique aléatoire. Sleep Comes Down.

Cake avec Rescar Yaya sur Fashion Nugget, le deuxième album de ce groupe de Sacramento. Du rock, du groove et beaucoup de nonchalance ou de cultitude, hein, si vous préférez. C'est les ingrédients de cet album qui a propulsé ce groupe sur le devant de la scène. Pour beaucoup de gens, Cake, c'est surtout la reprise, l'excellente reprise d'I Will Survive de Gloria Gaynor. Mais c'est pas que ça. Et malgré les multiples références et influences musicales que l'on trouve sur ce disque, il est plutôt homogène. Et puis il y a sur cet album quelque chose que les autres groupes n'ont pas. C'est un trompettiste. Et ça fait toute la différence. Cake dans la mécanique aléatoire. Perhaps, perhaps, perhaps.

0: Brahms.
1: Eh bien voilà, c'est tout pour aujourd'hui. On se retrouve demain, même endroit, même heure. À demain, salut.

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9: Méga Canal, méga scandale écocidaire, méga scandale financier. Gigantesque escroquerie à au moins 10 milliards d'euros d'argent public détourné au bénéfice des bétonneurs Bouygues et Vinci pour la construction d'un monstrueux canal inutile de 107 km entre Compiègne et Cambrai. 3300 hectares de terres agricoles détruites, ainsi que des zones humides et zones Natura 2000, 340 espèces animales et végétales protégées, impactées, des paysages ravagés, pas d'emplois créés et toujours des camions sur les routes. Grand projet complètement inutile, on vous le répète, puisqu'outre les lignes de chemin de fer, sur ce trajet, il existe déjà des canaux où opère déjà une marine de péniches dites fraissinées de 38 mètres de longueur. Marine fluviale traditionnelle menacée de mort par ce projet de méga canal conçu pour des monstres flottants de 11 mètres de large et longs comme deux terrains de foot.
6: Sauvez l'Oise!

0: Samedi 11 octobre 2025, près de 2000 personnes rassemblées par Méga Canal Non Merci. On est à Longueuil-Anel, pas très loin de Compiègne, dans l'Oise, en Picardie. Au précédent épisode, on a commencé à vous raconter cette pacifique et joyeuse mobilisation, et notamment l'intempestive et surtout parfaitement illégale irruption d'une cinquantaine de gendarmes qui se sont agressivement invités au pique-nique de la manif. Deuxième chapitre de ce reportage qui va aujourd'hui vous emmener à Montmac, pas très loin de Longueuil-Anel, sur le chemin de halage rive droite du canal latéral à l'Oise menacé par le projet. Avec en face, rive gauche, l'un des chantiers en cours du méga canal que le cortège va nous emmener voir. Mais ça, on ne le sait pas encore quand la manif démarre, ce sera une surprise. Et c'est là que vous allez tout à l'heure assister à une baignade automnale, traversée du canal à la nage par une quarantaine de baigneuses et baigneurs qui, une fois arrivés sur la rive du chantier, vont, au nez et à la barbe de la marée chaussée, tendre une grande bannière affichant 8 milliards pour le canal, rien pour l'hôpital. Et encore, 8 milliards, c'est bien en dessous du coût estimé par le collectif Méga Canal Non Merci, qui évoque plutôt au moins 10 milliards d'euros, et même plus, comme on va le redire tout à l'heure. Salut les amis, c'est JBD pour Polémics et la voix off.com, et pour votre radio, pour le moment encore libre, préférée. Des radios menacées de mort, mais qui peuvent encore dire Méga Canal, non merci. Toujours sur la pause pique-nique qui s'est achevée, la manifestation s'est grossie. Il y a plein de gens qui sont arrivés. Et le plaisir de rencontrer Joël, un collègue, si j'ose dire, de Fréquence Paris Pluriel. Salut.
1: L'émission, l'actualité des luttes, bonjour à toi. Ouais, ben voilà, on est quand même quelques radios associatives, je pense, par ici aujourd'hui. C'est important de suivre tout cela, parce que nous, on est en région parisienne, notre bassin de diffusion, c'est Paris-Île-de-France. Mais on ne s'interdit pas, effectivement, de sortir de notre bassin de diffusion et de voir ce qui se passe ailleurs. Je crois que c'est aussi la continuité des suivis qu'on a fait sur les questions environnementales. Dans notre émission, on avait suivi pas mal Notre-Dame-des-Landes, hein. Du côté de Nantes, et puis aussi il y a le triangle de Gonesse en région parisienne, donc c'est aussi des luttes qu'on suit. C'est toujours cette question d'appropriation et aussi de logistique, puisque en région parisienne il y a le projet Green Dock, et donc c'est lié aussi avec ce qui se passe ici à Compiègne, puisque il y aura aussi des centres de logistique. C'est un peu une autoroute sur l'eau, hein. Et donc on est aussi sur ces questions d'agrandissement de plus en plus, de projets qui ont du mal à être compris en fait.
0: À être compris et à être connu, et j'ai le sentiment que cette méga horreur du méga canal à au moins 10 milliards d'euros pour le moment, parce qu'on sait qu'au final ça coûte toujours plus cher qu'à l'arrivée, oui. Ces affaires-là, les grands médias, les médias dominants n'en parlent pas, et c'est pas pour le plaisir de se jeter des fleurs, mais heureusement qu'il y a encore des radios associatives comme les nôtres, comme Fréquence Paris Pluriel, comme Radio Béton, comme Radio Graphite ici à Compiègne et d'autres. Quels sont les médias qui parlent de cette méga horreur?
1: Mais peu en fait. Hein. Il y a eu vaguement ce matin sur peut-être France Culture une allusion à la journée d'aujourd'hui, mais à part ça, il est un peu plus de 13h, il est 13h25 et le monde arrive de plus en plus, donc on va être assez nombreux aujourd'hui. Et ça, c'est quelque chose d'assez encourageant. Et je pense que nos radios, elles peuvent relayer ces luttes, puisque nous ne sommes pas contraints par les publicités ou autres. Donc on a cette liberté-là. Dans le monde où on est aujourd'hui, c'est très très important, c'est primordial.
0: On n'a pas la pression de la pub, et puis on n'a pas les garrots du grand capital, de l'État qui est à son service, etc. C'est même quasiment miraculeux qu'on existe encore, hein, nous les radios libres. Hein.
1: C'est pour ça qu'il faut que ces radios puissent continuer. Alors, les radios, c'est aussi en association. Et aujourd'hui, le monde associatif est dans une difficulté comme le reste de la société parce que les financements sont très fragiles. Et donc, ce samedi, il y a une manifestation à Paris du monde associatif. Donc, il faudra être aussi vigilant sur ce qui va se passer pour nous aussi parce qu'on ne peut se défendre que par nous-mêmes, hein, parce que voilà, on a les forces qu'on a. Mais souhaitons aussi que ces forces associatives et des radios puissent aussi se rassembler. On a des choses à dire et on doit continuer à exister. Je crois qu'en France, il y a à peu près 600 radios associatives à peu près. Hein. Et on a notre rôle à jouer. Essayer de contrer aussi les messages qu'envoient les médias dominants. Alors on ne joue pas dans la même catégorie. On a notre parole et on a notre mot à dire qui est très très important aussi. Quoi.
2: 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Méga canal. On nous prend vraiment pour des cons. Encore un coup de capital. Nous on veut des petits poissons.
3: Notre mobilisation ne cible pas seulement le canal, mais tout le système de la logistique de masse. C'est pour cela, alors même, que nous nous rassemblons ici. Des camarades des Pays-Bas, de Belgique, d'Allemagne passent également à l'action pour bloquer l'empire logistique sous le mot d'ordre « Stop oil, bombs and bullshit ». Cette journée est aussi celle du féminisme. Et nous sommes honorés d'accueillir un cortège féministe et queer au sein de la manifestation. Le canal est également un des symboles de l'économie patriarcale capitaliste qui nous attaque directement. Aujourd'hui, au nom de toutes ces causes, nous prenons le drapeau de la piraterie pour partir à l'abordage de ce chantier et pour tenter de mettre en acte un futur alternatif et démocratique. Et nous crions haut et fort « Abat le canal Seine-Nord-Europe !»

Bonjour à tous et à toutes. Merci d'être venus aussi nombreux, nombreuses et motivées pour cette mobilisation. Aujourd'hui, on est regroupés contre une aberration écologique, un scandale économique et un mensonge social, le méga-canal Seine-Nord-Europe. En quelques chiffres, c'est 10 milliards d'euros d'argent public pour un canal qui existe déjà, le canal latéral à l'Oise et le canal du Nord, pour un projet qui va représenter 10 fois le tunnel sous la Manche en termes d'excavation de terre, et une méga-bassine qui équivaut à peu près à 22 fois celle de Sainte-Soline pour alimenter tout ça. C'est une mobilisation qui croît de

0: port de Rotterdam, plus grand port européen. Et en Belgique, ils ont bloqué ArcelorMittal. Il y a 400 personnes qui sont en train de le bloquer avec Stop Arming Israel pour lutter contre l'export des matières pour l'armement contre Gaza. Je vais laisser la parole à trois organisations qui nous soutiennent aujourd'hui. Donc la FSU, ATTAC et la Confédération Paysanne. Et on fera un petit brief avant de lancer la manif.
1: Salut. Franchement, ça fait trop plaisir de voir autant de monde mobilisé aujourd'hui. J'appartiens à la FSU. Je suis ici aussi pour deux autres raisons. La première, c'est que je suis un habitant du secteur. J'habite vraiment tout à côté à Montmac. Suivez la route, c'est juste là-bas. Et je suis professeur des écoles aussi. Bravo. Alors là, c'est la première fois qu'on m'applaudit pour ça. Je vais revenir. Ah, il y a quand même des « ou » dans le fond. C'est toujours ceux du fond. Donc en fait, j'avais une forêt derrière chez moi en fait. J'ouvrais ma fenêtre de cuisine, je voyais une forêt. Elle est détruite. Il n'y a plus rien. Ils ont absolument tout détruit. Je vous assure qu'en tant qu'habitant, ça donne envie de chialer. Vraiment, sincèrement, de voir la destruction d'espaces de vie comme ça, de retrouver des pies verts dans mon jardin, de retrouver des renards dans mon jardin, et qui viennent là pas parce qu'ils aiment mon jardin, parce qu'en fait, ils n'ont plus d'endroit où aller. C'est vraiment terrible ce qui est en train de se passer. On se rend compte à chaque moment du désastre écologique qui est en train de se produire, sous nos yeux, très tranquillement. Ensuite, en tant que prof des écoles, mais on a appris que la Société du Canal avait fait un partenariat avec l'Éducation nationale. Ouais, là on peut y aller. Ben, on a un pouvoir en fait dans l'Éducation nationale. Hein. Le pouvoir de faire que notre jeunesse soit émancipée et qu'elle devienne des adultes comme nous, là. C'est hyper important, le pouvoir qu'on a. Et s'ils commencent à rentrer dans l'Éducation nationale et à mettre dans la tête de profs qui ne seraient pas au courant que ça, c'est super bien de construire des méga canaux, de tout détruire, au fur et à mesure, ça va s'instiller dans l'école. Les jeunes vont grandir en se disant « Mais c'est très bien ces méga projets, c'est bien pour l'avenir. » C'est au-delà de scandaleux en fait. Nous, on est à la FSU une fédération de transformation sociale. On est pour le progrès social. Et alors clairement, détruire des tas d'écosystèmes, ça n'a jamais été un progrès social. Ça ne le sera jamais. On est juste en train de se détruire nous-mêmes. Pour en plus quelque chose qui est absolument inutile. Absolument inutile. Parce qu'en fait, là, je me tiens sur une péniche qui est sur un... Voilà. Bah, je m'arrêterai là.

Bonjour à tous et à toutes. Je suis Élise, maraîchère dans l'Aisne, à Saint-Quentin, agricultrice et donc représentante de la Confédération paysanne. Merci. Donc je suis ici aujourd'hui pour parler au nom de la Confédération paysanne. Ce projet, c'est 3000 hectares de terres qui seraient potentiellement englouties, de terres agricoles et naturelles, qui seraient préemptées par la société de Canal Nord Seine Europe pour toujours plus d'industrialisation de l'agriculture. Et nous sommes pour une agriculture locale et paysanne et pour relocaliser et recréer du lien dans les campagnes. Comment allons-nous rivaliser avec des pays où le salaire minimum avoisine 1 euro de l'heure? Parce que bien sûr, ces exportations nous mettent en première ligne d'une concurrence biaisée. Le canal Seine-Nord-Europe pourrait ainsi devenir un levier au service de cette fuite en avant, sacrifiant les fermes et l'autonomie alimentaire au nom d'une compétitivité illusoire fondée sur le dumping social et la destruction du vivant. De nombreuses fermes sont déjà coupées en deux par le tracé du canal, en échange de compensations accordées aux agriculteurs. La Confédération paysanne des Hauts-de-France s'oppose donc fermement au canal Seine-Nord-Europe et appelle à soutenir les alternatives portées par le collectif Méga Canal Non Merci, utiliser d'autres modes de transport, à moderniser les grandes lignes ferroviaires, investir dans l'entretien et la modernisation des canaux existants, relocaliser les flux de marchandises. À rebours d'un modèle éculé et en bout de course, nous revendiquons la protection du marché au service d'un modèle agricole et alimentaire de qualité. Nous revendiquons la relocalisation de notre système alimentaire.

0: pour permettre aux paysannes et paysans de produire, transformer et vendre localement à des prix rémunérateurs. Sur des fermes à taille humaine, nous insistons sur la nécessité d'une véritable transition agroécologique et l'accès de tous et toutes à une alimentation de qualité. Contre le logique de marché, luttons pour des campagnes vivantes. Ouais. Merci.
1: Bonjour à tous. Moi, je suis venu pour témoigner. Je suis agriculteur à la Confédération Paysanne et je suis exploitant un peu plus loin sur le canal, à côté de Nel. Les conséquences sur mon exploitation, c'est la perte de 20 hectares accaparés par la SAFER pour ce grand projet-là. C'est un tiers de la surface de ma ferme. Ça veut dire que ma ferme qui était transmissible, en fait, elle va être démantelée parce qu'on a perdu 20 hectares de surface qui ont été vendus par notre propriétaire parce qu'on lui offrait 23 000 euros de l'hectare alors que les prix moyens SAFER, c'est 10 ou 11 000 euros. Donc moi, je suis venu pour dire ce grand canal ne doit pas voir le jour parce que c'est un projet inutile. La Confédération Paysanne s'est positionnée de nombreuses fois sur des projets inutiles. Je vais rappeler Notre-Dame-des-Landes et je vais rappeler aussi la ferme des 1000 vaches, tout à fait ici à côté. Ça veut dire que la Confédération Paysanne compte sur votre aide. Je voudrais terminer par ça. En fait, le long du Grand Canal, il y a toute une batterie de projets industriels qui se préparent, des plateformes multimodales qui vont bouffer de la surface agricole. Donc les surfaces agricoles vont être en spéculation et ce seront les plus offrants qui feront main basse sur la surface. Il va y avoir des consommations d'eau absolument effroyables et on va vous culpabiliser parce que vous vous lavez les dents en laissant le robinet couler alors qu'on consomme des mètres cubes qui sont perdus, perdus pour l'agriculture, perdus pour la planète. Et je vais prendre un seul exemple. À Nel, il y aura une plateforme multimodale, mais il y aura aussi une zone industrielle qui est en projet avec une usine de construction d'engrais qui devrait produire 500 000 tonnes d'ammonitrate. AZF, quand ça a explosé, c'était 450 tonnes. Là, ils vont faire 500 000 tonnes par an d'ammonitrate. Ils vont consommer 200 mégawatts d'électricité, quasiment une tranche de centrale nucléaire par an. Ils vont consommer 11 000 mètres cubes d'eau par jour, simplement pour refroidir le truc. Alors c'est un projet qui est, pour construire de l'ammonitrate qui était issu du gaz ou du pétrole russe ou du pétrole ukrainien. Donc là, ils voudraient le faire en hydrolysant l'eau pour en tirer de l'hydrogène et de l'oxygène. Mais sauf que c'est beaucoup plus coûteux en termes d'énergie, en termes financiers. Et ce projet-là, il est en train de se construire là, à 50 km d'ici. Le projet Fertigaï, il n'aura pas lieu s'il n'y a pas de canal. Et d'autres plateformes multimodales qui vont consommer des kilomètres et des kilomètres carrés de surface, en fait, ils n'auront pas lieu non plus s'il n'y a pas de grand canal. Et ne vous laissez pas endormir par les gens qui vous disent « ça va faire de l'emploi ». Avec le développement de l'intelligence artificielle, il n'y aura pas de caristes. Il n'y aura personne qui sera embauché, sauf quelques ingénieurs chimistes qui viendront de l'autre bout du monde et qui seront devant des pupitres et tout sera automatisé, tout sera robotisé. Donc les emplois qui rejailliront sur le coin, il n'y en aura pas ou il y en aura tellement peu que ça sera complètement inutile. Voilà, donc soyons fermes. Je pense qu'il est normal de s'attaquer maintenant à la forteresse agro-industrielle et si possible de la faire tomber.
2: On leur parle de vivant, ils répondent trafic mondial. Face au maillage local, ils envoient leur commercial.
3: Ce méga canal traduit la fuite en avant du capitalisme autour de méga projets qui vont augmenter le productivisme et la surconsommation. Les déchets et les gaz à effet de serre continuent d'augmenter. Tous les scientifiques sont en train de nous le dire au niveau mondial. On sait qu'on va vers une catastrophe écologique. C'est des projets de même nature que l'accroissement de l'aéroport de Beauvais actuellement. Ça veut dire qu'il faudra unifier les luttes. Mais je voudrais aborder que deux points correspondant plus au cœur de notre association ATTAC, la finance et la démocratie. Concernant la finance, initialement c'était 3 milliards. C'est passé à 5 milliards, actuellement c'est chiffré à 8 milliards et des projections disent que ça va être certainement autour de 10 milliards. Quoi qu'il en coûte, on a été habitué depuis le Covid. Sauf que est passé par là un Premier ministre qu'on a déjà oublié, François Bayrou. Le cirque qu'il a fait autour de la crise de la dette pour faire peur aux gens en prévoyant des mesures austéritaires. Et donc la question de la diminution des dépenses publiques pour des projets inutiles est quelque chose dont on doit s'emparer et faire que les gens qui soutiennent le canal s'interrogent sur cette question-là. La déclaration d'utilité publique il y a plus de 15 ans a été faite et depuis le canal n'a pas fait l'objet de nouvelles études ni de nouveaux débats alors que la situation économique et climatique a complètement changé. Le projet Mageo, donc d'agrandissement de l'Oise, est éloquent. De 2021, il n'y a eu que 105 habitants qui se sont exprimés et seulement 27 avis favorables. Donc les pourcentages 0,00, etc. De soutien explicite en les rapportant à la population totale. L'expertise citoyenne des gens, des associations est négligée et méprisée. C'est une des raisons majeures qui fait que les gens se désintéressent de la res publica, de la chose publique. Il faut qu'on repolitise au bon sens du terme l'ensemble de ces questions-là. Et je terminerai en disant qu'il y a un certain nombre de copains qui ne sont pas là aujourd'hui, journée nationale de défense et de promotion du mouvement associatif. Il est absolument essentiel de fédérer toutes nos luttes et que ça passe par l'ensemble des associations qui sont elles-mêmes vecteurs de projets alternatifs pour la société.
2: Derrière ces projets caducs, qui va vraiment profiter? Les manigances de Xavier, vite on va les arrêter.
0: Merci pour vos interventions, elles étaient vraiment poignantes. On a un petit point légal et soin à vous faire avant de lancer les objectifs de la manifestation.
4: Bonjour, bonjour. Alors là, ce sera un petit point avec des rappels de la légale et de la team soin. Normalement, vous partez avec au moins 3 infos sur vous, le numéro de la base arrière juridique. Donc c'est écrit sur plein de petits papiers qu'on vous distribue, c'est écrit sur les programmes du week-end, etc. Vous avez aussi, avant de partir, prévenu un ou une proche qui sait que vous êtes parti en manifestation. Vous avez son numéro sur vous aussi. Et vous avez le nom des avocats prévus aujourd'hui. Donc il y en a 2 du barreau de Paris. C'est important de préciser le barreau. Donc la base arrière juridique, vous l'appelez si jamais vous voyez des choses bizarres. Si vous avez un doute, des personnes ont des brassards de cette couleur-là. Ce sont des personnes en contact avec la légale. Si jamais vous décidez de donner votre identité lors d'un contrôle d'identité, le minimum à donner pour considérer que vous l'ayez donné, c'est donc nom, prénom, date et lieu de naissance et votre adresse. De préférence, la vraie adresse, sinon le PV que vous recevrez n'arrivera jamais chez vous. C'est dommage pour faire des choses avec après. Si vous avez votre téléphone, veillez à ce que ce soit un téléphone bien propre, bien verrouillé. Regardez en avance comment supprimer les applications, pas trop de photos des copains dessus, etc. Si jamais vous êtes arrêté, quelques règles de base. La première, c'est vous n'avez rien à déclarer tout le temps. Vous avez le droit de garder le silence. Vous avez le droit de garder le silence en audition, pendant l'audition, mais aussi dans les moments informels. Des gens qui vous demandent « Ah, vous êtes venu en train, en voiture ?» Rien à déclarer, même si ça a l'air une personne cool avec vous. Ça ne sert à rien de dire quoi que ce soit. Même si on vous dit « Ouais, vos potes ont balancé. » Non, non, rien à déclarer. Vous faites appel aux 2 avocats que je vous ai dit tout à l'heure. Vous pouvez tout leur dire. Ces 2 personnes savent comment on fonctionne, donc tout leur dire. Vous pouvez aussi faire appel à un médecin ou une médecin. Cette personne est tenue au secret médical uniquement, donc ne lui parlez pas de l'action, de tout ce qui se passe autour. Demandez à faire appeler votre proche que normalement vous avez prévenu pour qu'il ou elle puisse appeler la légale derrière. Voilà, vous avez plein d'autres choses qui vont se passer. On va vous demander votre signalétique ADN, digitale, de déverrouiller votre téléphone. Tout ça sont des délits de refuser, mais à vous de voir si vous préférez refuser le fichage militant, refuser de donner des informations qu'il y a dans vos téléphones, etc. Si jamais vous êtes arrêté, il y aura des comités de soutien devant les commissariats, donc vous n'êtes pas tout seul, toute seule. Il y aura des gens pour vous attendre avec à manger, à boire, tout ça. Une garde à vue, c'est long, mais ça se termine et il y a plein de copains devant après. Il y a des stands juridiques juste derrière vous, soins légaux là-bas au départ et au campement aussi, il y aura des stands juridiques ce soir et demain pour poser des questions, donc n'hésitez pas à passer nous voir. Voilà pour le juridique, et j'ai quelques messages de la team soins. On vous invite tout au long de cette meub à vous écouter, à prendre soin les unes des autres, à être bienveillante et soutenante avec les personnes qui vous entourent. Vous avez des médics identifiables par leur t-shirt blanc. Si jamais il y a des problèmes ou besoin d'aide, vous levez la main, vous criez « médic ». Vous avez aussi des psys identifiables par des gilets jaunes ou écrits en énorme dans le dos psy pendant la manif pour vous donner des ressources et vous accompagner en cas de besoin. Si jamais vous vous sentez stressé, donc c'est donc le rythme cardiaque qui s'accélère, un sentiment d'oppression, etc. Essayez de vous extraire avec votre binôme, votre groupe affinitaire, vous mettre un peu de côté dans la mesure du possible, dans un endroit plus calme et de rejoindre la base soin, donc soit au départ de la manifestation ici, soit au camp, il y a aussi une base soin. Après la manif, du coup, n'hésitez pas à passer à cette base soin pour échanger sur votre vécu et bénéficier d'une écoute active de la part d'un ou d'une professionnelle si vous ressentez le besoin. Et il y a aussi un numéro de la base soin qui est au dos de ce flyer avec le numéro de la base psy et le numéro de la base légale. Dernière chose, la bambinerie pour laisser vos enfants pendant la durée des manifs est ouverte. Elle est là-bas. Bonne manif à tous.
5: En fait, je peux ramener les cours.
6: L'objectif aujourd'hui, c'est d'aller manifester contre le projet du canal dans une ambiance festive, dans la joie, et d'aller voir directement de nos yeux ce chantier de canal qui est financé avec notre argent, d'aller voir qu'est-ce qui est fait de nos 10 milliards d'argent public qui restent nos sous. Et donc, si vous êtes prêtes et prêts, on vous propose de faire deux cortèges, un cortège vélo et un cortège à pied, avec dans ce cortège à pied une partie mint. La manif, elle va durer à peu près 3 heures et ensuite, on vous invite à retourner au camp avec nous pour une soirée festive pour tous les goûts à partir de 19h et jusqu'au bout de la nuit avec une cantine, avec des frites, avec des concerts, avec du camping aussi si vous avez besoin de rester dormir. Le terrain sur lequel se situe le camp, il est directement impacté par les travaux du canal. Une partie du camp va être détruite par les travaux du canal, donc on vous invite à venir pour voir aussi de vos yeux qu'est-ce qui va être détruit par le canal. Et c'est pour ça qu'on va bientôt partir en manif pour aller voir ce chantier. Et donc vous pouvez aussi venir demain dès 9h30 pour des ateliers, des tables rondes, des balades naturalistes au départ du camp pour prendre la mesure de cette zone qui va être directement détruite par le canal pour découvrir, si vous ne connaissez pas encore le territoire, les 300 espèces qui vont être détruites par le canal. Donc dimanche, ce sera vraiment dédié à l'organisation collective de la défense du bassin de la Seine qui est un bassin vivant. Et bah, si c'est bon pour tout le monde, on va pouvoir partir en manif. Et il va faire beau aussi demain, donc venez demain.

0: 14h30, ça y est, le pique-nique et les prises de parole et les conseils de la légale et tout ça ont eu lieu. Et le plaisir de retomber sur Pterois. Bonjour Pterois.
1: Oui, bonjour, bonjour à tous.
0: C'est toi avec ta camarade qui, il y a quelques temps, nous a expliqué donc le méga scandale du méga canal, cette méga horreur.
1: Ce que je trouve génial aujourd'hui, c'est que ce discours-là, il commence à être repris dans les radios nationales. France Inter, France Culture, j'ai même entendu que France Musique parlait de la lutte contre le canal.
0: Même France Info, c'est dire.
1: Même France Info, ouais, génial.
0: Ce matin, on est parti à quelques centaines.
1: J'ai aucune idée de combien on est. On est plein, en fait, on voit pas la fin de la queue, là. Et on voit pas le début, on voit pas la fin. Non, c'est fantastique.
0: Tu es donc sur la manif avec ce panneau.
1: Le méga canal Seine-Nord, c'est 10 milliards d'argent public pour les actionnaires du BTP.
0: 10 milliards d'argent public, c'est une information erronée, parce que en vrai, si ça se fait, ça va coûter beaucoup plus cher que ça.
1: Ah oui, ça va coûter beaucoup, beaucoup plus cher que ça. Le canal Seine-Nord Europe, c'est... un élément d'un projet beaucoup, beaucoup plus important qui s'appelle Senesco et qui, lui, quand le canal était annoncé à 5 milliards, le projet de Senesco est annoncé à 13 milliards. Senesco, ça va au-delà du canal, ça va jusqu'à Rotterdam, hein, donc il y a plein de ponts à relever, etc. Puis ça va jusqu'à Paris. Il faut, on appelle ça re-scinder l'Oise. Il y a 30% de l'Oise entre Compiègne et Creil qui va être retaillé parce que les bateaux faisant... la longueur de deux terrains de foot, bah, ils ne supportent pas les méandres. Et donc, il y a toutes les méandres de l'Oise qui vont être dézinguées, des ports fluviaux qui vont être ajoutés, etc. Donc, le projet lui-même, il est beaucoup, beaucoup plus important que les 5 milliards originels annoncés par la Société du Canal.
0: Alors, c'est ce que tu nous avais expliqué, d'ailleurs, lors de notre première rencontre. Hein, c'est que pour faire une facture un peu moins grosse, j'ai dit, bon, ben voilà, les installations portuaires, on va pas les compter, on va laisser ça aux collectivités. C'est comme ça. Donc, voilà, c'était pour alléger la facture.
2: Donnez-nous les 10 milliards, ensemble, on saura quoi faire. Hôpital, service public. Ou encore fret ferroviaire.
0: Au passage, c'est tellement drôle ta formule de « il n'y aura pas plus de camions que s'il y en avait moins ».
1: Mais il continue à garder un énorme mensonge qui est « il y aurait moins de camions ». En fait, il n'y a pas moins de camions, il y a plus de camions. Il y a 8 millions de camions en plus, quoi qu'il arrive. Soit le canal existe et il y a l'équivalent d'un million de camions qui passerait sur le canal, soit le canal n'existe pas et il y a un million de camions qui passerait sur la route. Il n'y a pas de camion en moins, en fait. C'est un petit peu comme le mec qui te dit « je te coupe les deux mains ou je te coupe qu'une seule main ». Et il te dit « bah tu vois, je t'ai sauvé une main ». Mais non, tu m'as pas sauvé une main, tu m'en as coupé une.
0: D'où le « il n'y aura pas plus de camions que s'il y en avait moins ».
1: En fait, le canal Seine-Nord n'est rentable qu'à partir du moment où il y a 8 millions de camions en plus sur les routes. Et 1 million de camions sur le fleuve.
0: En tout cas, n'est rentable que pour ceux qui tirent en comptant du pognon. Hein. Le citoyen, la citoyenne, les contribuables, eux, de toute façon, ils sont perdants, quel que soit le cas de figure.
1: Déjà, tous les gens qui bossent là, dans les Hauts-de-France ont payé 500 euros de leur poche pour le canal. Pour le canal et les plateformes multimodales. Alors, pour revenir sur les 10 milliards, le canal qui est présenté officiellement à 5 milliards, il est déjà officieusement abordé entre 7 et 8 milliards. Hein. La Banque européenne d'investissement parle de 6 milliards 6. Les commissaires enquêteurs parlent de 7 à 8 milliards, etc. Et il y a 2 milliards d'aménagements de part et d'autre du canal, des aménagements de rehaussement de ponts, de Mageo, des plateformes multimodales, etc. Donc aujourd'hui, voilà, le projet il est à 10 milliards avant travaux. Ça prendra peut-être 50 ou 60% en plus. C'est peut-être un projet à 15 ou 20 milliards, juste le canal, oui, d'argent public.
0: Ces horreurs-là, ça coûte toujours plus cher à l'arrivée. Tiens, un autre exemple, c'est le PR de Flamanville.
1: Le PR de Flamanville, je pense à l'Opéra de Sydney qui a coûté, je crois, 10 fois plus que ce qu'il était prévu. Enfin, le tunnel sous la Manche qui a coûté une blinde, sans commune mesure avec ce qui avait été imaginé au début. Les travaux vont découvrir ce qui se passe dans la terre et en fonction de ce qui se passe, des essais de sol, etc., le projet va évoluer et il y aura forcément des plus-values dans tous les sens. Hein.
0: La tête de cortège là a passé le pont qui enjambe le canal et nous on est à la queue du cortège.
1: C'est trop génial. Quand je me souviens de combien on était quand on a démarré en se disant on lutte contre le canal. Et là aujourd'hui on est au moins à 1000, c'est fantastique.
0: Et une fois de plus, hein, on essaye d'être intellectuellement honnête sur le comptage parce que c'est toujours le jeu, hein, la police dit moins que si on avait été plus. Le cortège est gros.
1: Et puis ce qui est génial c'est qu'on voit plein de gens qu'on connaît pas quoi. Il y a des gens qui viennent de toute la France. Là, ce matin, j'étais à la gare de Compiègne pour accueillir les gens qui ne connaissaient pas Compiègne. Ouais, il y en a qui viennent de toute la France, de Belgique, enfin...
0: Il y a même des gens habillés en bleu qui sont là, c'est incroyable.
1: Non mais en plus, attends, c'est une manif autorisée. J'hallucine, c'est une manif autorisée.
0: Ouais.

0: Bonjour monsieur, vous habitez ici?
1: Non, dans la Somme.
0: Vous êtes venu exprès pour la manif?
1: Je suis contre le canal, à grand gabarit.
0: Pourquoi? C'est le progrès, ça fait de l'emploi, c'est formidable.
1: Non, ce qui me fait peur c'est la note. Payer 8...
0: Oh bah 10 milliards d'euros.
1: En 2006 ils étaient à 4 milliards, 5 milliards, ils vont arriver à 8, 10. Et c'est pas fini. Et chez nous ils vont faire passer le train au-dessus du canal et la route en dessous du canal.
0: Pas que vous préférez avoir une école et des hôpitaux?
1: Ben si, c'est beaucoup plus important que ça, mais ça ne crée pas d'emploi, les bateaux, il n'y aura pas de péniche, il n'y aura pas de bateau. Non. Je suis complètement contre, de la façon comme ça se présente, je suis complètement contre.
2: Même si la lutte est dure dans les quatre coins de la France, d'Europe et du monde entier, la voix du peuple s'avance.
0: Donc nous avons, au cours de cette journée, puis les jours précédents, tendu ce micro à des flots d'épouvantables éco-terroristes qui n'aiment pas le progrès, et dans ce cortège, une écharpe tricolore. Bonjour, qui êtes-vous?
3: Bonjour, alors je suis Zahia Hamdan, députée de la deuxième circonscription de la Somme. Dans cette manifestation, je vois des personnes convaincues, des militants qui sont là pour la sauvegarde économique et la sauvegarde du vivant de leur pays. Donc ça me fait un petit peu sourire quand on parle d'éco-terrorisme.
0: Je suppose que islamo-gauchiste, ça vous fait rigoler aussi, mais ce n'est pas le sujet du jour. Je crois que dans votre formation politique, c'est quelque chose dont vous entendez régulièrement parler.
3: Moi, je fais partie du mouvement de la France insoumise. Bon, l'islamo-gauchisme, ça me fait moins rire parce qu'une idéologie d'extrême droite qui est véhiculée à longueur de temps sur tous les plateaux télé, de CNews, d'Europe 1... Ça commence à infuser dans le peuple français, sur le terrain. On distille des idéologies racistes.
0: Vous pardonnerez ma raillerie, c'est tellement grotesque que ça nous faisait ricaner il y a 5 ans. Mais effectivement, c'est terrifiant de voir à quel point ça prend. Ce verbiage d'éco-terrorisme qui nous fait rigoler pour le moment va peut-être finir aussi par infuser dans les têtes, hein, les talibans verts, tout ça.
3: Tout à fait. La télévision, la radio distillent tout ça. Et si nous n'y prenons garde, effectivement, ça peut venir intégrer les consciences des Français. On est en manifestation, c'est aussi le moment de dire que non, ce ne sont pas des éco-terroristes, non, ce sont des personnes qui viennent sauver justement le vivant, qui viennent sauvegarder la nature, qui viennent sauvegarder notre territoire parce qu'il est bon, parce qu'il est beau, parce qu'on a besoin de vivre dans une France belle et naturelle.
0: D'ailleurs, à noter au passage que les tribunaux administratifs régulièrement donnent raison à ces vilaines personnes présentées comme des méchants, etc. Je pense à la 69 et le tribunal administratif de Toulouse qui a dit bah oui. Je pense aux bassines de Sainte-Soline qui ont été déclarées illégales en décembre 2024. Et tiens, les vilains zadistes, les vilains écotéristes, en fait, défendent la loi. Ça leur ferait pas plaisir s'ils m'entendaient le dire comme ça, mais en fait, c'est le cas.
3: La 69.
0: Enfin, la loi ou le droit, en tout cas.
3: Ouais, avec la 69, avec les méga-bassines, on a bien vu que la justice, en tout cas, donnait raison à ces pseudo-écotéristes, ou en tout cas ceux qu'on les appelle comme ça. La politique étant intimement lié aujourd'hui, en tout cas à la question de la justice, la politique arrive à un moment donné à venir contredire ce que la justice a décidé, et ça c'est très très grave. Nous l'avons vu notamment en Assemblée nationale, à l'Assemblée nationale et en commission, où des propositions de loi ou des propositions de résolution de loi viennent à être votées en commission pour justement venir contrecarrer des décisions de justice, et notamment par rapport à la 69. Et ça, c'est gravissime ce qui se passe en France, gravissime.
0: Mais comment, à la France insoumise, vous n'aimez pas le progrès, vous n'aimez pas l'emploi, vous êtes contre le méga-canal qui va nous apporter tant de richesses et de prospérité, et de bonheur peut-être même?
3: Le méga-canal Seine-Nord, c'est un projet mégalo de Xavier Bertrand qui veut briller sur la scène nationale.
0: Oui, pas le fleuve.
3: Ouais, tout à fait. Qui veut briller sur le national, mais en fait, un projet capitaliste, un projet inutile et un projet destructeur.
0: Mais non, c'est pas du tout inutile, ça va enrichir Bouygues et Vinci.
3: Ben oui, encore une fois, les riches et les ultra-riches, et puis ben, le peuple, on n'en a rien à faire. La nature, on n'en a rien à faire. L'environnement, on n'en a rien à faire. L'écosystème, on n'en a rien à faire non plus, du moment que ces grosses multinationales se gavent. Et ça, ben, nous, on est contre. contre, et on continuera à le dire, malgré le déchaînement de haine par moment qui nous est infligé.
0: La France insoumise, aujourd'hui, ne découvre pas l'écologie politique, et ça a toujours été dans votre ADN.
3: Ça a toujours été dans notre ADN, et nous continuerons à défendre l'écologie politique, l'écologie populaire. L'histoire nous le dira, et l'histoire nous le dit déjà par rapport à des luttes, par rapport à des combats qu'on mène depuis des mois et des années, où l'histoire là, nous dira qu'on avait raison et il faut qu'on continue à être dans notre constance. J'espère que je ne vais pas froisser nos amis les Verts, mais effectivement, des fois, je me demande si on n'est pas plus écolo que les Verts.
0: Ah bon, vous pensez que l'écologie n'est pas compatible avec le capitalisme?
3: Alors là, vous exagérez, là.
0: Je sais pas, non, je cite...
3: C'était Jadot à l'époque.
0: Voilà, c'était Yannick Jadot, oui, qui nous a dit que si, tout à fait, l'écologie, c'est compatible avec le capitalisme, enfin.
3: Eh ben non, nous, on va dire que ce n'est pas compatible avec le capitalisme, bien au contraire. Ah, donc, on a une politique radicale qui vient, justement, contre le capitalisme. Et on le revendique et on en est fiers.
0: Voudriez-vous me présenter la personne qui est à côté de vous, qui, elle aussi, porte une écharpe tricolore, bleu, blanc, rouge, mais ses couleurs sont pas dans le bon ordre. Bonjour, qui êtes-vous?
4: Bonjour, je suis Marianne Seck, je suis conseillère régionale des Hauts-de-France pour la France Insoumise.
0: Même question qu'à votre camarade. Comment, vous n'aimez pas le progrès, vous n'aimez pas l'emploi?
4: Alors, si, mais pas des emplois précaires. En fait, là, on nous promet des emplois, mais ça va être des emplois très précaires sur toute la durée du chantier. Et après, plus rien. On aurait pu mettre ces milliards d'euros dans autre chose, comme la résilience alimentaire, par exemple, dont ont besoin aussi nos agriculteurs par rapport à la transition agricole, et créer des milliers d'emplois pérennes dans l'agriculture, par exemple.
0: Votre opposition à ce méga scandale du méga canal, elle se traduit comment ?
4: Nous, en étant là sur le terrain avec les luttes, surtout, mais aussi au sein du conseil régional, systématiquement, quand on a la possibilité, soit déposer des motions pour demander l'arrêt du chantier, soit déposer des amendements pour demander l'arrêt du chantier. C'est ce qu'on fait depuis déjà 2 ans maintenant. On a déposé plusieurs fois des demandes de moratoire et des demandes d'arrêt total du chantier. Et puis, on a systématiquement émis des oppositions à toutes les délibérations qui nous sont présentées pour engager des financements publics dans ce chantier. Donc voilà, ça se traduit aussi dans l'hémicycle.
5: Du fric pour le service public, pas pour l'armée, ni pour les flics. Du fric pour le service public.

0: samedi 11 octobre 2025, donc depuis Longueuil-Annel, le cortège a fait quelques kilomètres sur une petite route de campagne à travers des champs fauchés et arrive à Montmac. Soudain, surprise, la tête de cortège bifurque à 45 degrés à droite dans un champ. Il faut passer sous une barrière à voiture, une simple barre horizontale de métal qui marque l'entrée du champ. Des centaines de personnes s'y engouffrent en direction du canal pour aller voir l'un des sites du méga chantier sur l'autre rive.
1: Attention à la barrière, on passe en dessous ou au-dessous. On va voir le chantier. On va voir le chantier.
2: Donc on a quitté la route. En prenant sur la droite, on est passé sous une barrière. Là, on passe sur un petit pont au-dessus de la double voie de chemin de fer. Et donc, on se dirige apparemment vers un site au pas de course, quasiment. Là, on est en train de passer à travers champs pour aller voir l'un des sites où devrait passer la méga horreur du méga canal.
1: On continue à longer la forêt. Marche dynamique. Marche dynamique. On longe la forêt. On continue jusqu'au bout.
3: On avance de façon dynamique, avec tous vos beaux fagnons, c'est magnifique. On continue de longer la forêt.
2: On est toujours à travers champs, en train de longer donc une forêt.
3: On continue de longer la forêt avec le sourire. Allez, on accélère un tout petit peu le pas.
4: Canal.
1: Dans 100 mètres, on bifurque sur le chemin. Restez groupés, marche dynamique et on ne court pas.
3: On reste tous ensemble.
1: Au bout de la forêt, on tourne à gauche. Méga visite du chantier. Méga visite du chantier. Méga visite du chantier.
5: Par la gauche.
2: Et donc là, on se retrouve sur la rive droite du canal. Sur le chemin de halage.
3: On est motivé pour voir ce chantier.
6: La visite, la visite, la visite.
7: T'as des challenges sur place.
6: Ouais, j'ai vu.
2: Voilà, sur l'autre rive, la rive gauche du canal, espèce de site industriel avec plein de camions jaunes, des pelleteuses. Il y a des petits radeaux en fait avec des palettes et des bidons qui étaient prêts, qui ont été déposés là apparemment en avance. Petit radeau de la taille d'une palette avec des bidons en dessous pour faire flotter. De toute évidence, l'idée c'est de franchir le canal et d'aller rendre visite à ces machines jaunes. On voit une, deux, trois pelleteuses, des camions pour trimballer du remblai. C'est un bout du chantier du méga canal, c'est I2.
1: On avance, on s'agglutine autour du canal et on se prépare pour le grand plouf. On veut faire sans devant aussi parce qu'il y a des flics. Une banderole à l'avant, s'il vous plaît. Et toutes les personnes qui souhaitent faire le grand plouf, allez-y, c'est le moment.
2: Il y a un Zodiac de la Gendarmerie Nationale.
8: Là, on est à Montmac. Alors là, on est sur les bords du canal du Nord, canal que l'on défend parce qu'il est amplement suffisant. Nous, on défend une économie régionale, locale, à petite échelle, et non pas la mondialisation effrénée qui est voulue par le canal Seine-Nord Europe. On est sur les berges du canal du Nord et on va faire un grand plouf pour aller de l'autre côté, pour aller voir de nos yeux le chantier, voir à quoi il ressemble, voir qu'est-ce qui est fait de nos 10 milliards d'euros d'argent public.
2: On arrive donc sur la rive droite de ce canal, on s'est arrêté. Le chantier en face, c'est odieux, hein. C'est vraiment hideux. Il y a des policiers vaguement, il y en a deux sur un Zodiac là.
8: Il y a un hélico qui s'est posé aussi, mais on sait qu'ils n'avaient pas prévu du tout qu'on fasse ce surgissement là. Et donc on va aller de l'autre côté, il y a déjà des camarades qui sont dans l'eau.
2: Il y a des gens qui traversent effectivement à la nage. On a vu tout à l'heure des radeaux qui ont été posés en amont de cette manifestation. Donc il y a déjà des personnes qui traversent le canal à la nage, que ce soit sur un radeau, donc en palette, ou tout simplement en maillot de bain, ou en combinaison. Voilà, il y a déjà une quinzaine de baigneurs, baigneuses, qui ont traversé le canal.
1: Du méga chantier, méga visite, du méga chantier.
2: Voilà, et en fait, les petits radeaux, là, c'est pas pour transporter des gens, mais apparemment, c'est pour transporter des bannières. Et il y a une vingtaine de baigneurs, baigneuses à l'eau. Il y en a déjà deux ou trois qui sont arrivés sur l'autre rive. Il y a deux ou trois policiers en face, pour le moment. Et donc une bannière a été déployée sur l'autre rive, 8 milliards d'euros au canal, rien à l'hôpital. Et il y a déjà, je sais pas, une quarantaine de personnes, de baigneurs et de baigneuses qui sont sur l'autre rive.
0: De retour sur la rive droite, quelques gendarmes casqués boucliers vont apparaître sur le chemin de halage. Ils auraient pu commettre un massacre en tapant sur une foule massée sur un chemin d'un ou deux mètres de largeur. Ces gendarmes ne vont pas tirer, mais déposer des capsules de lacrymo devant la manif pour la repousser. Mais il faudra attendre, dans les gaz, que la quarantaine de personnes qui a traversé le canal le retraverse pour rejoindre le cortège.
2: Un petit peloton de gendarmes est en train d'arriver au pas de course.
5: Voilà ! Merci !
1: On se tient ensemble, on ne panique pas, on se tient ensemble, on ne court pas, et on garde la main droite devant. N'hésitez pas à récupérer les affaires des personnes qui ne peuvent pas le faire. On attend ici, on attend le camarade.
5: Voilà ! On reste là !
1: N'hésitez pas à venir vous resserrer.
9: On reste tous ensemble ! On a besoin de monde ! De vous qui restent ! Ensemble !
1: On se regroupe pour accueillir les camarades. Bienvenue ici, n'hésitez pas à vous rapprocher.
9: Toutes les affaires du plus sont décentralisées ici.
0: Les baigneuses et baigneurs ont toutes retraversé le canal et se regroupent pour se rhabiller.
9: Bravo, bravo à tous les copains! Bravo à tous les copains!
5: C'est
9: magnifique!
2: La banderole a été repliée le temps que les gendarmes casqués avec les boucliers soient arrivés. Les nageurs-nageuses ont retraversé le canal. C'était vraiment une opération éclair en, je sais pas, 5-10 minutes. Une quarantaine, cinquantaine de personnes ont donc traversé à la nage, ont déployé une banderole. Et le temps qu'une quarantaine, cinquantaine de gendarmes casqués, armés, boucliers arrivent, baigneurs et baigneurs ont retraversé le canal et donc sont en train de se rhabiller, de se sécher. Elle est comment cette eau? Elle est froide?
10: Fraîche, ouais.
2: Julien Leguet est avec sa barque et quelques camarades au milieu du canal. Les gendarmes se déplient, là, ils sont maintenant une trentaine sur la rive puisque...
1: Même si vous n'êtes pas allé dans l'eau, comme ça on est toutes et tous mouillés. Et comme ça, personne ne sait qui a plongé.
2: Elle était comment cette eau? Froide, fraîche?
11: Elle était super bonne. C'est tout rote plage.
2: Ah oui, mais toi t'avais une combi en fait, c'est pour ça que tu l'as trouvée bonne l'eau.
11: On m'a dit c'est la Picardie, il fait froid alors. Mais on m'avait menti. Elle est bonne.
9: Génial.
2: T'étais en combi ou t'es en maillot de bain toi?
9: En combi, combi short.
2: Et donc ça faisait froid au mollet quand même ou pas?
9: Ça faisait vraiment du bien.
11: Tu peux me tenir? Juste. Merci. Merci beaucoup.
2: Ah, merci. Ah bah oui, c'est que les combis de plongée c'est quand même saillant. Hein. C'est pas évident à retirer.
9: La tête va pouvoir bientôt repartir. On attend tranquille que les personnes finissent de pouvoir se rechanger. Et on va repartir vers la droite, ok?
2: Bon, alors c'est pas pour dire du mal des gendarmes, mais ils ont l'air un peu glands d'arriver après la bataille quand même. Là, ils sont en randonnion, casqués, boucliers, sur l'autre rive. Heureusement que vous n'êtes pas de dangereuses éco-terroristes, hein, parce que sinon, on serait mal.
9: On va bientôt faire demi-tour, on attend que la tête reparte vers la droite face au chantier, voilà. Si vous avez besoin de couverture de survie, vous pouvez en trouver ici.
2: Même au cœur de l'action, toujours cette notion de soin, de prendre soin des gens.
1: Attention, il y a quelques gaz, on fait attention, on essaye d'aller vers l'avant.
2: Des grenades lacrymogènes, donc le nuage de gaz avance. Et il y a quand même une masse de gens sur cette rive droite du canal. Ça commence à sentir la lacrymo.
9: Allez, on avance, on essaye de faire.
2: Donc en cas de gaz lacrymo, c'est pas intuitif, mais il faut respirer par la bouche.
10: On reste sur le chemin de l'AR et on avance tranquillement, on reste soudés et on avance.
12: Est-ce que vous pouvez répéter l'info pour les gens de devant?
10: Essayez de ne pas vous arrêter, on continue d'avancer.
13: On avance.
10: Avancez. Et restez soudés. On ne retourne pas dans les bois. La suite de la manifestation suit le chemin de halage. On rejoint l'autre cortège de la manif au bout du chemin de halage. Donc restez sur ce chemin, continuez d'avancer, restez soudés et solidaires.
14: Méga scandale. Méga scandale.
2: Tu étais dans l'eau, elle était comment cette eau? Et est-ce que tu as triché? Étais-tu en combi?
15: Non, j'ai pas du tout de combi. Non, l'eau était très agréable. Je me suis laissé surprendre. On m'avait dit, ah, le nord,
2: oui,
15: le canal. Et en fait, pas du tout. Il fait un temps radieux, l'eau est excellente. Mais ce qui était le plus excellent, c'était de prendre la police par surprise. Parce qu'évidemment, ils voulaient pas du tout qu'on voit l'ampleur du chantier. Du coup, on a contourné, on a pris une barrière, on a été suivi par l'ensemble de la manif. Et là, on a été plein à se jeter à l'eau parce que en fait, derrière le canal, il y avait des dizaines de machines.
2: Odieux, c'est hideux, c'est affreux, ouais. C'est mortifère ce paysage.
15: Oui, c'est assez infâme, mais on a réussi à les mettre au nez, à la barre de la police, du coup, sur le chantier de l'autre côté, à faire la première intrusion. J'espère qu'elle sera suivie par d'autres, la première grande intrusion sur le chantier du méga canal, et à aller planter une grosse banderole, 8 milliards pour le canal, rien pour l'hôpital. Un message assez explicite, vu que c'est de l'argent public
2: en plus.
15: Qui part en fumée dans ce chantier de merde. Qui va ravager à peu près 8 fois la 69, artificialiser 8 fois la superficie de terre de la 69, qui a une bassine qui va faire la taille de 22 fois Sainte-Soline, et il y a 8 milliards d'argent public, voire plus, qui sont prévus pour faire ce chantier. Du coup, il faut l'arrêter, et bah, on a montré que c'était possible de commencer à aller le bloquer, occuper, s'y introduire par surprise, et en l'occurrence à la nage, et ça c'était assez agréable. Aujourd'hui, enfin, c'est une lutte qui est en train de monter. Enfin, le projet, il est ancien. Après, ça fait pas longtemps que les travaux ont commencé. Et aujourd'hui, ben voilà, c'est une petite intrusion à quelques dizaines à la nage, mais qui dessine la suite. La suite, c'est potentiellement des semaines, des mois, des années d'entrave au chantier jusqu'à ce qu'ils abandonnent. C'est 107 km. Ils prévoient de couper des arbres, ils prévoient d'artificialiser des terres, ils prévoient de continuer à détourner l'Oise. Et en fait, il va falloir les arrêter pas à pas. Et bah, comment on les arrête? Aujourd'hui, on est dans une semaine où le préfet de la Vienne vient de renoncer à une centaine de mégabassines officiellement. Comment les mégabassines ont été arrêtées? Par des blocages de chantier, par des intrusions, par des sabotages. Et c'est ça qui doit se passer sur ce projet de canal. Et c'est un peu ce que cette action aquatique dessinait aujourd'hui.
2: Aquatique et joyeuse.
15: Ah bah ouais, c'est toujours très agréable comme modalité d'action, toujours, d'arriver quelque part à la nage.
2: Et ça va, il était tout sec maintenant et,
15: c'était bien organisé. Écoute, il y avait des gens qui avaient des serviettes, des bouées, il y avait la barque de bassine non merci qu'ils ont fait traverser la France depuis.
2: Oui, Julien Leguet dans son maillot de bain bleu turquoise en crochet, voilà. N'a pas pu s'empêcher de railler les forces de l'ordre. Il aime bien ça.
15: Non, on était bien accueillis de l'autre côté de la berge. Et certes, des flics, un peu de gaz, mais il y avait aussi des serviettes sèches, des couvertures de survie et des gens enthousiastes du coup à refaire à plus nombreux.
2: Et de la joie et du soin, puisque voilà. Voilà, il y avait aussi des équipes qui étaient prêtes avec des couvertures de survie pour qui aurait besoin. Enfin, voilà, toujours cette notion de soin et de joie dans la lutte. Hein.
15: Et là, c'est assez sympa parce qu'on est arrivé par la route et on revient par le chemin de halage.
2: Rive droite.
15: Une espèce de début, de pas loin, de soleil un peu tombant, une lumière qui est magnifique. Parce que là, on est au début du chantier, donc on voit des endroits qui n'ont pas encore été ravagés, mais qui pourraient être des bouts de forêt, de champs. Et bon, voilà, on se connecte à ce qu'il va falloir protéger dans les prochains mois.
16: Méga canal, il est comment?
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0: Rino, là, on est en train donc de marcher sur la rive droite du canal après cette opération absolument extraordinaire, complètement étonnant. Alors d'abord, c'est quoi le lieu dit ici? On est juste en face de ce chantier là où il y a tous ces camions épouvantables, grues. C'est épouvantable d'ailleurs, hein, c'est moche. Hein.
1: Là, on voit concrètement en fait ce que c'est le chantier du méga canal. Là, du coup, on est à Montmac, et là, on est sur le chantier d'une écluse. Là, ce qu'on voit à côté de nous, ça, c'est le canal du Nord. Et là, derrière, en fait, t'as le chantier du méga canal. On voit là les gros trucs, tout ça.
0: C'est épouvantable.
1: Ouais. On montre, on visibilise ce que c'est. Et typiquement, l'idée là de cette d'aller à l'eau et d'y aller d'une façon joyeuse et amicale et drôle, c'est en tout cas de dire, bah voilà, nous on veut voir ce qu'il est de ce chantier où il y a de l'argent public, où il y a notre argent. On veut voir, on y va, on va faire un coucou, on va regarder et on va montrer, visibiliser quel impact ça a concrètement. Mais voilà, tout le monde est là, les médias sont là, nous on est là, on est des amis, des riverains, voilà, on voit ce que c'est quoi.
0: Heureusement que ces gens qui ont traversé ne sont pas de très dangereux terroristes. C'est pas pour dire du mal de l'efficacité des forces de l'ordre, mais en fait ils se sont fait complètement déborder. Il y avait quoi, deux gendarmes de l'autre côté quand une quarantaine de baigneurs et baigneuses ont traversé
1: déjà
0: le truc.
1: Quand la manif a bifurqué, c'était assez incroyable. Ils étaient trois, complètement à l'ouest. On a juste eu l'hélicoptère qui est passé au-dessus de nous, mais après les CRS sont arrivés à fond, l'air de dire quand il y a eu la traversée de l'eau. C'est vrai qu'ils s'y attendaient pas, je pense.
0: Le summum de l'action, c'était aussi de déployer cette banderole. Sur cette banderole déployée par les baigneurs et baigneuses, il est marqué 8 milliards d'euros au canal, rien à l'hôpital.
1: C'est vraiment l'idée que nous propose, c'est de dire que l'argent qui va à cette méga structure qui est complètement absurde, en fait, tout cet argent-là, il est volé pour tout ce qui est service public, que ça soit l'éducation, que ça soit pour les hôpitaux, pour le fret ferroviaire ou quoi en fait. C'est vraiment ça, c'est qu'on veut dire, c'est que ce truc-là horrible, dégueulasse qu'on a de l'autre côté là, tout ça, ça vole de l'argent à l'intérêt général en fait. Alors qu'en plus, ils ont déclaré l'intérêt général de ce chantier. Vraiment, cette idée d'y aller, c'est de dire, bah écoutez, l'argent du contribuable, il est là, on pourrait l'utiliser pour autre chose, il y a des alternatives, il y a d'autres choses plus intéressantes. Bah voilà, nous on y va, on va montrer ce qui est. On va traverser l'eau et on va mettre une banderole.
2: Donnez-nous les 20 milliards, ensemble on saura quoi faire. Hôpital, service public ou encore fret ferroviaire.
3: Et voilà les amis, c'est ici que prend fin la seconde partie de ce reportage sur la grande mobilisation anti-méga-canal du samedi 11 octobre 2025. A noter que malgré leur forte présence en tenue de combat, les gendarmes m'ont semblé plutôt modérés dans leur intervention, si ce n'est l'irruption intempestive et illégale au pique-nique, un peu de lacrymo pour dégager le chemin de halage, et deux personnes arrêtées, histoire de ne pas perdre la face et de justifier qu'on gaspille l'argent des contribuables pour fliquer une manifestation pacifique. Le troisième et dernier épisode de ce reportage, ce sera très bientôt sur polémiquesetlavoixoff.com et sur votre radio encore libre préférée. On vous y racontera comment des écureuils ont tenté de sauver un arbre qui s'appelait Noisette, un arbre assassiné depuis. En attendant, vous pouvez télécharger cette émission sur polémiquesetlavoixoff.com. Ce n'est qu'un combat. Continuons le début. Salut !

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Dans la sieste spéciale I'm From Rennes 2024, sélectionnée par la musicienne rennaise Astrid Rad et intitulée Snooze Songs, Canal B vous a fait entendre à l'instant Tyler the Creator featuring Estelle. Auparavant, c'était Frank Ocean, Beyoncé pour une reprise des Beatles, Bad Bad Not Good et Charlotte Day Wilson. La sélection commençait tout à l'heure avec Solange. À suivre, Bonnie Banane.

Vous avez reconnu R à l'instant sur Canal B dans la sélection musicale intitulée Snooze Songs et choisie par la musicienne rennaise Astrid Rad. Auparavant, c'était Mac DeMarco, This is the Kit, Aretha Franklin, Caesar featuring Justin Bieber et tout à l'heure Bonnie Banane. La sieste se termine maintenant avec The Flying Stars of Brooklyn, New York. 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
5: 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Playlist originale, reportage, interview, laissez-vous porter sur les ondes de Canal B. Aujourd'hui, j'ai le plaisir de recevoir Enora Giboire, réalisatrice de documentaires, pour parler de sa pièce sonore Renvoi, réalisée en 2025. Bonjour Enora.
6: Bonjour Léa.
5: Vous avez fait des études de cinéma, d'abord à la Sorbonne, dans le cadre d'une licence, puis vous avez intégré le CréaDoc, un master de l'université de Poitiers, où l'on est formé à la réalisation de documentaires, à la fois sonores et filmiques. Votre première pièce sonore, intitulée Renvoi, a été réalisée dans le cadre de votre première année de master. Elle a été sélectionnée dans des festivals comme à Sous l'Étoile en Aveyron ou Rencontre du Réel en Dordogne. Pour votre documentaire, vous avez suivi Anastasia et Eloa, deux de vos amies, dans leur parcours juridique. Elles avaient porté plainte contre leur ancien entraîneur de hand pour harcèlement sexuel quelques années auparavant. Mais à deux reprises, l'audience qui devait déboucher sur un jugement a été reportée. Et ce délai a eu des effets concrets sur la vie et la santé mentale de vos amies. Pouvez-vous revenir sur les raisons qui vous ont poussé à documenter cette attente ?
6: J'ai été présente lors d'une audience qui a justement été renvoyée et je me sentais complètement impuissante face à ce qu'elle traversait. Et du coup, j'ai trouvé le moyen de, pour être avec elle un peu au quotidien, de prendre mon micro et d'enregistrer ce qu'elle traversait et de pouvoir prendre des temps pour en discuter entre nous et éviter d'être trop seule face à ce qu'elle vivait. Parce que c'est quelque chose qui était assez présent, cette solitude, notamment du fait qu'elles ont été un peu lâchées par leur famille avec ces jugements. Enfin, elles n'ont pas du tout été supportées, quoi. Et donc voilà, on s'est fait un peu notre cocon à trois et pendant un an jusqu'au jugement qui a finalement eu lieu, on a essayé de se porter un peu les unes les autres.
5: Et quelles étaient vos intentions initiales par rapport à la réalisation de ce documentaire ?
6: Je pense que j'avais envie de me pencher sur la question judiciaire, de comment sont traitées judiciairement les affaires de violences sexistes et sexuelles, parce que c'était assez flou pour moi. Et donc j'avais envie un peu voilà, de me pencher sur... J'ai beaucoup lu, donc de me pencher sur des faits, sur des statistiques, et bien sûr, au travers du récit de Anastasia et Loa, d'être un peu sur un quotidien, et qu'est-ce que tout ce qui va avec. Et en fait, ce que je me suis rendu compte, moi, les choses que j'apprenais un peu dans les livres, en les suivant aussi, c'est des choses qu'elle n'avait pas. Et donc, en fait, quand tu portes plainte, tu sais pas du tout dans quoi tu t'embarques, tu sais pas un procès, tu sais pas comment, personne t'explique comment ça se passe, quand est-ce que tu vas devoir prendre la parole, où est-ce que tu dois aller dans le tribunal. Et donc c'est vraiment une propulsion dans une machine duquel on n'a pas du tout les codes si on ne les a pas donnés avant. Et donc c'est assez impressionnant et tu peux avoir l'impression d'être encore plus perdu. Et j'avais aussi surtout envie de documenter le fait que bah voilà, il y a des dysfonctionnements qu'aujourd'hui, pour pouvoir elles ont mis 5 ans entre le moment où elles ont porté plainte et le moment où il y a enfin eu le procès, donc c'est-à-dire 5 ans pendant lesquels, en plus avec les renvois, tu dois te remettre dedans chaque année, tu dois re-raconter à tous les interlocuteurs ou interlocutrices que tu rencontres sur ton chemin. Donc voilà, mentalement, psychologiquement, physiquement, ça a des conséquences qui peuvent être vraiment très lourdes et qui fait que des fois aussi, c'est pour ça qu'on ne veut pas se lancer dans ça, qu'on arrête en cours de parcours. Enfin, en fait, ça explique plein de choses et demander aux femmes de porter plainte, faut pas non plus que ce soit une injonction parce que la réalité est que c'est un parcours qui peut être très, très difficile.
5: Et ce côté échauffement, ça me fait penser à un fil que vous tirez dans votre narration, puisque Eloa et Anastasia sont deux joueuses de handball, elles en font depuis des années. Et comment vous avez appréhendé cette passion qui peut-être a eu un goût amer pendant un certain temps, puisqu'il s'agissait, leur harceleur était leur ancien entraîneur de hand. Donc comment vous avez un petit peu géré cette pratique et tiré un petit peu cette métaphore de l'entraînement ?
6: Oui, bah, j'essaie de tirer un peu une métaphore sonore avec les rebonds du ballon qui essayaient un peu d'évoquer les renvois d'audience. Et pour moi, c'était essentiel que, en fait, le hand fasse quand même partie du documentaire, parce que Anastasia n'a cessé d'en faire. Elle a toujours continué à s'entraîner. Elle a jamais arrêté. Elle a changé d'entraîneur, bien sûr, mais elle n'a cessé d'en faire. Et donc ça fait partie de sa vie. Et donc c'est aussi, voilà, dans le documentaire, des fois, on discute aussi un peu de ça, de son rapport au coach masculin. Qu'est-ce que ça lui fait, si elle est toujours en accord avec ça, etc. Et il y avait quelque chose d'assez beau, c'est-à-dire que après le procès et après le fait que enfin leur ancien entraîneur ait été jugé, Eloa a repris le hand. Et donc il y avait aussi une sorte de, enfin c'était beau de voir que enfin elle se retrouvait aussi dans cette pratique. Elle s'était rencontrée là et là elle se retrouvait à nouveau autour du ballon dans leur équipe. Et du coup, il fallait absolument que ça fasse partie de la narration, parce que c'était aussi dans leur quotidien à ce moment-là.
5: Pour poursuivre sur le sujet de la préparation mentale, physique, au jugement, on entend aussi dans le documentaire un temps assez précieux que vous partagez avec Anastasia, où elle se prépare, elle se maquille. Est-ce que vous pouvez nous parler de ce moment spécifique du tournage ?
6: Je pense que ce tournage, je l'avais en tête assez tôt, mais je sais pas, je crois qu'il me faisait un peu peur, parce que je sentais que ça allait être un moment, on était toutes les deux dans une chambre, enfin voilà, elle se maquillait et en même temps je lui posais plein de questions sur le procès qui arrivait et comment elle se sentait, et je pense que j'étais un peu intimidée et j'avais un tout petit enregistreur ce jour-là, et j'ai l'impression qu'il y a vraiment une bulle qui s'est créé entre nous deux. Mais ce qu'elle partage à ce moment-là, c'est, pour moi, c'est très fort, parce qu'elle parle de plein de choses. Elle parle de l'injonction d'être, de paraître une bonne victime, et qu'est-ce que c'est une bonne victime, et comment faut s'habiller le jour de son procès, qu'est-ce qu'il faut mettre pour qu'on nous croie, et je trouve ça hyper hyper chouette qu'on ait pu garder ce moment-là. L'audience allait avoir lieu le lendemain, donc c'était vraiment, c'était vraiment juste avant. C'est assez sincère de tout ce qui la traversait, et un peu hors du temps quand même. C'était, je pense, l'un des moments les plus forts du tournage, en tout cas pour moi. Je sais pas pour elle, mais en tout cas pour moi, c'était très très fort.
5: Vous avez aussi suivi d'une certaine manière le procès en lui-même. Est-ce que vous pouvez nous parler de cette partie du documentaire et des choix au niveau de la narration que vous avez fait pour que l'auditorat puisse avoir la sensation d'avoir un petit peu participé à ce procès ?
6: Eh ben, j'avais fait des demandes pour enregistrer le procès, sauf qu'elles m'ont été refusé par l'avocate de l'accusé. Du coup, j'ai dû trouver une autre manière de rendre compte de ces moments qui, pour moi, devaient absolument faire partie du documentaire. Et donc, j'ai opté pour, moi, les rejouer en voix off. Et donc, sur le moment, j'ai pris en note le plus que je pouvais sur un petit carnet. Et que après, voilà, ça a été un travail de sélection, parce que ça a été... On y a été bien 5 heures quand le procès a vraiment eu lieu, et donc il fallait vraiment choisir les moments. Et du coup, voilà, ça a débouché sur les phrases que j'en ai gardées, les déroulés, les heures, les personnes qui parlent, ce qui est dit, où est-ce qu'on est assis dans la salle, où est-ce que cette salle est située. Enfin voilà, vraiment essayer de maquettiser ce moment-là. Et j'ai aussi fait le choix pour la plaidoirie de l'avocate de l'accusé, de moi pas la faire en voix off, mais de demander à des manifestantes que j'ai croisées à Paris pour la journée des droits des femmes le 8 mars, de rejouer certains passages de sa plaidoirie qui étaient assez cocasses, et donc pour un peu les tourner en dérision et reprendre le pouvoir dessus. Que ce soit ces femmes que j'ai rencontrées et que je leur ai proposé de les jouer, enfin qu'est-ce qu'il y avait derrière, bien sûr elles étaient au courant, mais du coup voilà, il y a un peu ce moment qui peut faire un peu rire de réinterprétation de cette plaidoirie là.
5: Et d'où vous est venue l'idée de faire le lien avec des manifestations féministes ?
6: Ben en fait j'avais la sensation, enfin c'est pas une sensation, mais moi, j'essayais de lire à côté, et que, bah, en fait, ce que Anastasia et Loa traversaient, c'était, il y a tellement de femmes qui le traversent, et c'est vraiment la justice sur ces questions de VSS. Enfin, c'est un problème sociétal. Enfin, c'est des dysfonctionnements qui sont à l'échelle nationale. Et du coup, j'avais envie d'ancrer ce récit-là particulier dans une époque, dans des réflexions plus globales, plus générales. Et du coup, par le biais de ces manifestantes qui rejouent la plaidoirie de l'avocate, ou par le biais de chants féministes qui ont été chantés aussi lors de manifestations féministes. Enfin, j'avais envie que tout ça soit un peu en arrière-plan et guide un peu, ou enfin voilà, soit le hors-champ de ce récit-là, et qu'il se greffe dans un pays, quoi, enfin un moment.

0: On vient d'écouter le titre « Sœur d'Oranger » de Griff. On poursuit dès à présent notre entretien avec Enora Giboire, réalisatrice du documentaire sonore « Renvoi ». Et pourquoi avez-vous choisi plutôt le médium sonore pour traiter ce sujet plutôt que le médium filmique? Qu'est-ce que le son apporte en plus de l'image, j'ai envie de dire?
1: Qu'est-ce que le son apporte plus que l'image? J'ai l'impression que ça m'a permis d'avoir une certaine intimité, d'être avec les voix et de pas avoir l'image. J'ai peut-être l'impression que justement Anastasia et Loa, il n'y avait pas de violence qui était redoublée envers elles. Je ne sais pas si, par exemple, la séquence où Anastasia se prépare, se demande comment elle va se maquiller, comment est-ce qu'elle va s'habiller. Je pense que s'il y avait eu l'image, j'ai l'impression qu'il y aurait une violence qui serait redoublée ou... Et que là, d'être avec leur voix, d'être dans leur tête, j'ai l'impression qu'il y a quelque chose qui de plus enveloppant. Et même pour pouvoir pénétrer l'enceinte du tribunal, j'avais l'impression que le médium sonore, c'était aussi plus simple que d'avoir une caméra, etc. Donc c'est à la fois pour des enjeux de récit et de réception et des enjeux aussi un peu plus pratico-pratiques. D'un petit enregistreur face à une grosse caméra.
0: Qu'est-ce que la réalisation de ce documentaire vous a amené à comprendre personnellement, ou est-ce que ça vous a permis d'évoluer dans une certaine mesure?
1: Je pense que ça a continué de me mettre très en colère face à cette réalité-là en France et à plein d'endroits dans le monde de paroles qui sont pas entendues, qui sont pas encore crues par tout le monde, d'un système judiciaire complètement à la ramasse et dont on a encore les preuves aujourd'hui. Mais ça m'a aussi permis de passer beaucoup de temps avec mes amis, d'apprendre beaucoup d'elles, de moi aussi, me mettre dans une place

0: d'écoute. Et donc, c'était hyper riche. Et je pense aussi que bah, c'était la première fois que je faisais un documentaire sonore. Donc, bien sûr, ça m'a aussi appris plein de choses techniques, d'écriture, de choix de réalisation, d'enjeux un petit peu artistiques qui ont aussi, qui sont les socles de ma prochaine pratique sonore.
1: Et sans divulgâcher pardon, la fin du documentaire sonore, j'aimerais quand même vous entendre sur le fait que, du coup, intrinsèquement, le documentaire étant l'enregistrement du réel, et que vous suiviez en fait un processus judiciaire, vous n'aviez aucune idée de l'issue qu'aurait le procès, si même le procès aurait bien lieu. Comment est-ce que vous avez appréhendé dans l'écriture de votre pièce sonore en amont la fin?
0: En fait, j'avançais en même temps qu'elle. J'ai pas écrit ce moment-là de l'histoire. Je l'ai pas écrit en amont. Je me suis pas rêvé une fin parce que qu'il soit jugé ou que il y ait encore un renvoi, pour moi, les deux étaient complètement possibles et en fait auraient raconté quelque chose dans tous les cas sur l'état de la justice et de leur parcours à elle. Donc j'avais pas de J'ai pas écrit la fin en amont. J'étais vraiment. Il y a des séquences avant que je pensais que j'avais écrit un petit peu dans ma tête et que j'avais très envie qu'elles existent et qu'on puisse les réaliser ensemble. Mais cette partie-là, elle n'était pas fantasmée pour moi parce que dans tous les cas, en fait, ça, l'une ou l'autre des issues, ça aurait dit quelque chose. Et donc je partais un peu de ça. Et de toute façon, j'y pouvais rien. Elles y pouvaient rien, on était impuissantes face à ce qui pouvait leur tomber sur la tête. Donc bah, on vivait un peu au jour le jour et on voyait bien ce qui allait arriver.
1: Et quels ont été les retours d'Anastasia et d'Eloa sur le documentaire final?
0: Anastasia a été très touchée. Elle m'a dit quelque chose qui m'avait beaucoup émue, que si on n'avait pas fait ce documentaire ensemble, elles auraient peut-être arrêté. La procédure judiciaire, c'était quelque chose qui était assez présent dans leur tête lors de nos premiers enregistrements et du coup je suis trop heureuse que toutes les trois avec ce micro on a pu un petit peu se porter pour survivre à ces derniers mois et qu'au final elles soient contentes de pouvoir être allées au bout après 5 ans dans les pattes. Bah ça j'en étais vraiment trop heureuse. Donc elles ont bien aimé et voilà, on cherche un peu à ce qu'ils soient entendus auprès d'entraîneurs et d'entraîneuses sportifs pour que voilà, à tous les endroits où il y a des rapports de pouvoir et des différences d'âge comme ça, que ça ne se reproduise plus jamais.
1: Merci beaucoup Enora.
0: Merci Léa.
1: On écoute dès à présent Renvoi, une pièce sonore d'Enora Giboire.
2: Pour moi, ici, il y a la préfecture. Préfecture. Et ici, il y a un peu des chemins. Genre, ici, il y a une route. Pourtant, j'y passe souvent, mais pour moi, ici, il y a une route. Et pour moi, le tribunal, il est là.

0: des flammes. Fais des flammes.
1: Je pense que vous donnez pas la convocation au greffier.
0: Vous donnez ça.
1: Vous donnez ça. Voilà. Vous savez ce qui vous attend. Le choix qui
0: soit on passe maintenant. Soit fuyez très vite.
2: 24/01/2025 à 20h.
3: Il est un peu en M, un peu méchant. M pour méchant. Ici il y a des escaliers comme ça. On a peut-être pas autant, mais ils sont durs à monter.
4: Faites la cour, madame.
3: Et nous, on arrive comme ça, main dans la main.
5: Toute tremblante.
3: Voilà, il y a Eloi et il y a moi. Et c'est très haut. Moi, ce qui m'avait marqué, c'est qu'en fait, quand tu rentres, donc il y a le hall, il y a plein de portes partout. Il y a des gens qui vont un peu de partout. Et en fait, le plafond est très haut. Je sais même pas s'il y a un plafond, en fait.
5: Nous, la première fois qu'on est arrivé, il y a une sorte de poste d'accueil, mais il n'y avait personne. Où est-ce qu'on devait aller, en fait? Où était la chambre 11? Parce qu'on ne savait pas. Et on a vu des gens rentrer et on a suivi le mouvement.
6: 14 mai 2024. Je rentre avec vous. La salle s'installe. Les robes s'enfilent, les bancs se remplissent et nous, on s'y faufile. Vous allez vous signaler au greffier, attester votre présence, une nouvelle fois. Puis on s'assoit. Entouré de sa femme et de son avocate, il vient silencieusement se glisser au dernier rang, derrière vous, comme il l'a toujours fait. Anastasia, je prends ta main, que je serre fort. La sonnerie retentit. Le juge et ses assesseurs rentrent. Je les fixe, impressionnée. Et je ne vois même pas que le greffier m'ordonne de me lever. Vous l'êtes, debout. C'est votre deuxième audience. Chacune rejoue. Et de là, on attend. Les heures qui défilent, les affaires de violences sexuelles qui s'empilent et les urgences qui n'arrêtent pas. Mais à 19h, vous êtes fixé. Le juge annonce le renvoi de votre dossier, faute de temps. 6 mois, encore 6 mois d'attente. Et même s'il regrette cette décision, il ose cette phrase. Vous avez de la chance, les délais normaux sont d'un an. Vous n'êtes pas les seuls, une avocate s'énerve, sa cliente pleure. Ça se voit que c'est son premier renvoi. Vous réagissez pas pareil au second. Alors on se lève, et c'est le tilt.
7: Non. Mais t'inquiète, je fais ça avec toi. C'est bon ?

0: le fait de sortir du tribunal et tu sais pas vraiment comment réagir en fait.
1: Ça dure depuis 2020, le dépôt de plainte. Ça fait 5 ans. C'est épuisant de garder tout le temps ça dans un coin de sa tête. On en est un peu à un stade, je pense, où, s'il y a encore un renvoi, c'est un peu triste à dire, mais je vais lâcher l'affaire. Renvoi !
2: Un documentaire sonore de Enora Giboire.
1: Une première fois quand je l'ai signalé au club.
0: Je regarde. Parce qu'en fait, il y a plein de papiers et je sais pas trop ce que c'est.
1: Une deuxième fois quand j'ai été convoquée au commissariat.
0: Moi, j'ai un avis à victime. Toi, t'as avis à...
3: Partie civile.
1: Une troisième fois au commissariat parce que l'affaire a changé de policier.
3: J'ai peut-être pas toutes les pages après.
0: Mais j'ai pas moi partie civile.
3: Bon bah voilà, on se complète.
1: Une fois à la psychologue.
3: Si tu fais pas la demande, si tu précises pas que tu te constitues partie civile, tu n'auras aucun dédommagement, même si la personne en face est condamnée.
1: Une nouvelle fois à l'avocate.
0: Et la convocation.
3: Tu reports.
0: Ouais.
3: Si on regarde... Il y a mon nom nulle part.
1: Et après, moi, l'avocate m'a redemandé de faire un petit récapitulatif si j'étais OK.
0: Aucune autre convocation ne vous sera délivrée. Fait à Créteil, le greffier et sa signature.
3: Ils nous ont pas donné pour le report de cette année. On reprend la même que l'année dernière.
0: Ah oui, ils se sont dit...
3: Voilà, fait du...
0: Elle s'avoue, allez.
3: Pas de gaspillage de papier.
1: Et après, encore une fois, à plusieurs personnes à l'extérieur... Quand il y a tout ça qui est arrivé au club, on nous a posé des questions.
4: Bonsoir.
1: Quand t'expliques aux proches que t'es convoqué au tribunal à telle date, bah forcément ils te posent la question de pourquoi, mais qu'est-ce qui se passe, c'est toi t'es en qualité de quoi, victime, et donc oui, au moins une vingtaine de fois.
0: Donc je vais voir ma mère pour lui dire « Oui, tu te souviens de mon coach quand j'étais en moins de 13 ?» Et ma mère, en fait, elle dit « Tu vas pas gâcher la vie d'un homme juste pour une main au cul. »
1: Moi, pour mes proches, quand j'en parle, je filtre les anecdotes, entre guillemets, les souvenirs que je peux avoir. Je sais qu'il y en a certains que je raconte et d'autres où... Non, ça, je vais pas le dire, par exemple, à mon père.
0: Le jour où il y avait la première audience...
1: La première audience, je leur en avais parlé, je les avais tenus au courant.
0: J'ai dit, bah oui, bah du coup, j'y vais, là, ma mère, elle a fait bon, bah... Avec un sourire un peu en mode moqueur, bah bon courage.
1: Et pour être très sincère, je m'attendais à ce qu'ils me demandent comment ça s'est passé ou quoi, et ça a pas été le cas.
0: Quand je suis rentrée de cette journée, rien du tout. On m'a même pas posé une question.
1: Il n'imaginait pas qu'un coach, un entraîneur puisse tenir des propos comme ça parce que aussi, il nous voyait comme des enfants.
0: C'est même pas pour eux, je sais pas, c'est peut-être qu'ils sont dans un déni ou quoi. Parce qu'ils en ont juste rien à foutre, c'est possible aussi.
1: De par son œil de père, c'était impensable. Donc oui, ça a été occulté.
0: Ils m'en ont jamais reparlé. Pour eux, ça n'existe pas, genre ça n'existe pas. Ça n'a jamais existé.
1: Ah
0: Eloi et moi, on est deux. On était le meilleur soutien pour l'une et pour l'autre, en fait.
5: Avant l'entraînement, en fait, on arrivait tout le temps en retard et en fait, on marchait. Et les 10 derniers mètres, on se disait, ok, là, on court. Comme ça, on a l'air essoufflé. Et genre, plein de trucs comme ça, tu vois, où vraiment, c'est là où on a vraiment créé du lien et on est devenus très, très amis.
6: Enfin, est-ce que ça te dérange, toi, d'être coachée par un homme ?
5: Je pense que comme j'ai été très habituée à être coachée par un homme, maintenant, non. Je pense que ça me dérange pas dans la mesure où il n'impose pas sa virilité à moi. J'ai toujours dit ce que je pensais et ça me dérange pas, surtout bon, si je me dis si c'est un homme, si c'est pour le remettre en place et qu'ils se disent vas-y, je vais pas la piétiner, j'ai aucune pitié quoi.
6: Tu sais, je t'avais parlé de l'affaire dans mon club là, actuellement. Mmh. C'est pas hier, Lucie elle me dit, mais tu sais, en gros, elle est en contact avec celle qui travaille à la ligue. Okay. Et qui en gros s'occupe de l'intégrité, signalement et tout. Et en gros, la dame, elle regarde et en fait elle ne trouve pas, tu sais, quand tu tapes le nom du club et tout, normalement t'as tout l'historique de tout signalement ou tout ce qu'il y a eu. Elle ne trouve rien. C'est comme s'ils n'ont jamais fait de signalement.
7: Et sur cette liste, du coup, vous voyez le vôtre ?
5: Ah non, nous il n'y a jamais eu de signalement. Nous il n'y a jamais eu de signalement fait au-dessus.
7: Ah ouais, ils l'ont juste viré.
5: Ouais, ils ont juste viré. Rien du tout.
7: Au samedi, c'était trop bien la manif.
5: C'est vrai ?
7: Ouais. Quand je suis arrivée, du coup, j'étais avec tous mes micros. Et là où il y a des gens à qui ça fait un peu peur, il y en a aussi, ils se disent « Oh, c'est la radio, il faut absolument que je passe. » Dont un homme.
5: D'accord.
7: Qui est arrivé. Et genre, en gros, il comprenait pas ce qui se passait dans la rue. Il savait pas, mais... Qu'est-ce que c'est que cette foule ? Qu'est-ce qui se passe ?
5: C'est une manifestation, monsieur.
7: Et du coup, au début, je me dis, ok, je vais faire un petit peu de pédagogie. Je commence à expliquer les pourquoi du comment, les violences sexuelles, tout ça. Et à un moment, je prononce le mot patriarcat.
5: Oh là là, mais ça va pas.
7: Et il me dit, c'est quoi ?
6: Nous, il y a des trucs qui clignotent chez des gens où ça clignote pas du tout, quoi. C'est très loin de clignoter.
5: Dis bien, ouais. C'est Lucie, elle m'a dit ça la dernière fois. Elle m'a dit, mais est-ce qu'un jour tu vas faire autre chose que genre des trucs de féminisme et tout ? Je me fais, non, jusqu'à ma mort.

m'enferme encore dans des schémas. Enfin, en tout cas, on m'a dit que... Et c'est vrai, mais que ma colère était retenue, mais c'était ça qui faisait la force de ce que j'écrivais et de ce que je racontais. Mais moi, je l'ai compris comme... fais attention, va pas plus fort, parce que si tu vas plus fort, tu seras plus audible. Et en fait, ça pose tellement des questions sur ce qui est accepté. Et en fait, pourquoi si j'allais plus fort, je serais plus audible? Et ça me saoule en fait que encore, c'est à eux de décider de comment doit être notre colère et comment elle doit s'exprimer, parce que c'est la nôtre. Et ce sera jamais que la nôtre. Et que la manière dont ça sort, c'est tellement pas la manière dont on le ressent, quoi.

si elle lâche pas, je vais pas lâcher. On va pas.

0: pas comment je vais m'habiller. J'ai la flemme de même penser à ça en fait. Ça me saoule. Sinon, je me suis dit demain, je m'habille en. J'ai un. Comment on appelle ça? Un col roulé, manche courte, rouge.
1: Et rouge, ça ferait quoi?
0: Bah, rouge, le truc, tu vois, ça, en vrai, ça fait un peu. Enfin. Un peu une couleur chaude. Après, c'est une couleur qui me va très bien au teint, mais. Mais ça fait un peu. Je pense dans l'imaginaire, un peu. Un peu chaudasse, j'en sais rien. Sinon, je mets un col roulé noir. Ça fait un peu austère, je trouve. En fait, je veux quand même paraître belle, tu vois. Mais je sais pas, genre, faut penser à ce que les gens pourraient penser. En fait, mon pantalon, je sais pas, est-ce que c'est. Tu trouves ça bizarre de mettre un jean? Ça fait pas trop décontracté. Chaussures, je pense que je vais mettre mes bottes. Je vais pas mettre des grands talons parce que si je mets des grands talons et qu'on va passer 6 heures là-bas pour qu'on nous dise rentrez chez votre mère. Mais ouais. Oui, il y a des petits talons. Mais après, ça veut dire que quand je vais marcher dans la salle, ça va faire. C'est comme quand on se prépare pour un entretien d'embauche. Faut genre donner un peu la version de soi qui correspond aux attentes, quoi. Ouais, donc c'est ce que je vais faire. Sur mes lèvres, je pense que je vais faire quelque chose d'assez léger. Je vais pas faire un rouge à lèvres rouges. Il faut que j'ai un regard quand même, comment dire, captivant, qu'on me regarde dans les yeux, tu vois. Mais faut pas que j'en fasse trop, parce que sinon on va trop s'attarder sur mon maquillage et pas sur ce que je raconte. Je crois que l'année dernière. Après l'année dernière c'était en mai. Du coup, je me maquille pas pareil en hiver qu'en été. Mais. Enfin, qu'en printemps. Mais faire un truc quand même assez. Un truc qui est naturel. Quand même qui montre un peu de maturité, tu vois ce que je veux dire. J'aimerais trop venir avec un mascara bleu. Ce serait génial. Je vais pas le faire. J'ai l'impression quand je mets du mascara bleu et que je me fais un eyeliner bleu, j'ai l'impression d'être la reine du monde. T'es stressée?
1: Ouais.
0: C'est vrai?
1: Pas toi?
0: Bon, je sais pas. En vrai, si tout à l'heure j'ai commencé à y penser, je me disais, ah ouais, c'est stressant et tout. En fait, c'est surtout de se dire. Bon. Si on vient renvoi, je sais, tu vois, ce que ça fait. Mais si on le fait, enfin, tu vois, genre, enfin pour de vrai, bon, ça serait bien, mais d'un autre côté, là, c'est vraiment, tu sais pas. Et c'est ça qui est très stressant. Se dire, je sais pas, qu'on va être scruté et tout. Je crois que je ressens un peu une culpabilité parce que, dans le sens où je m'en fous un peu, tu vois. Et du coup, ça fait un peu en mode. Je sais pas, un peu ingratitude ou quoi. Je sais pas trop quel mot dire, mais. Genre de pas ressentir les émotions qu'on devrait ressentir, tu vois, genre de. Oh, et tout. Le procès. En fait, demain, pour moi, c'est juste une journée, vas-y. C'est comme quand je suis allée à ma journée d'appel. C'est un truc que tu dois faire, mais t'as pas envie, tu vois. C'est un peu le même truc, genre.
1: Et pourquoi tu culpabilises de te sentir comme ça?
0: Bah, je sais pas, je me dis. Enfin, déjà, je pense à ce truc que, ouais, vas-y, c'est pas le comportement d'une victime un peu parfaite, tu vois. Mais bon, ça, en vrai. Enfin, je crois que je suis tellement dans une phase où je me dis j'ai rien à prouver à personne. Genre, pourquoi je vais t'en prouver quoi que ce soit. Mais bon.
1: Mais demain, tu vas devoir prouver quelque chose à quelqu'un, quoi.
0: Bah, un peu, hein. Je vais voir son avocate. Peut-être, c'est sûr, elle a posé des questions.
1: T'as peur d'elle?
0: Non, j'ai pas peur d'elle, mais. Genre, j'appréhende un peu ces questions parce que je crois que je suis un peu en colère en ce moment. C'est aussi peut-être une manière pour moi de combattre le stress. Genre en étant en colère contre la situation, comme ça je stresse pas. Ça me permet de pas être passive et juste de d'envoyer chier ce qui se passe, quoi. Mais demain, je pense que je vais faire un eyeliner brutal.
2: Attendez, je crois que c'est n'importe quoi. Non, faut aller par là.
3: Bah moi, je crois. Hein, je me souviens vous voulez passer par
2: les escaliers. Oui, il y a un panneau palais de justice en haut là.
3: Voilà. Ah bah super.
0: Ah bah il est là juste devant.
2: Ah oui. Ah, c'est mon avocate. Oh, bonjour.
4: Ça va?
2: Bonjour.
4: Ça va?
2: Bonjour.
4: C'était vous qui m'aviez appelé pour...
2: Oui, mais j'enregistre pas, enfin je reste en dehors.
4: Ah ouais, ok, ça marche, parce que vous n'avez pas eu le temps. Bien.
2: Non, son avocate a refusé.
4: Ça marche. Ok, bah à tout à l'heure.
2: À tout à l'heure.
0: Mais t'arrives dans combien de temps? Ok, mais t'inquiète, en vrai ça va pas commencer à l'heure quoi, c'est juste parce que là on est dehors. C'est juste ça. Ok. D'accord, à toutes. Bon.
4: On fait la queue?
2: Ouais, on va rentrer, je pense.
0: Ok. Tu nous dis?
2: Ouais, ça marche.
0: À toutes.
2: À toutes.
5: Janvier 2025. 13h37. On est au dernier rang. Éloi, Anastasia, sa copine Lucie et moi. Il est 4 ans devant. La salle est petite, bientôt remplie, mais de lui, elles se sont du plus possible écartées. Le tribunal s'ouvre et les renvois commencent. Des numéros de dossiers sont lancés et on stresse à mesure que les bancs se vident. 4 sont prononcées. Elles n'en font pas partie.
6: Que cette fois-ci, ça allait se passer, comment vous l'avez pris?
0: Bah c'était joyeux.
2: On était contents. Soulagés.
0: Ouais.
2: Mais c'était pas encore fini, parce que si des dossiers prenaient du temps, on passait peut-être pas tout de suite, ouais. Ou c'était surtout ça, donc on était vraiment encore en attente. Et quand on a vu que c'était que des femmes, donc la juge, la procureure, etc., on s'est dit que on n'allait certainement ne pas avoir de questions pièges ou ce genre de choses que moi je redoutais un peu.
5: 15h24. C'est à elle. Dossier numéro 10. Elle se lève, lui aussi. Les faits sont requalifiés en harcèlement sexuel sur mineurs de moins de 15 ans et par personne ayant autorité. Puis, la juge lit l'expertise psychologique de Anastasia et Eloa. Celle-ci souligne leurs 8 jours d'incapacité de travail et estime, pour elle, le retentissement psychologique de ces violences à 2,5 sur 7. Toute tendance mythomaniaque leur est écartée.
6: Qu'est-ce que ça vous a fait d'entendre la juge raconter les faits comme ça ?
2: Je pense qu'avec le temps, on a pris l'habitude de nous le raconter et de l'entendre de quelqu'un d'extérieur. Ça a été... Pour moi, ça a été étrange.
0: On se sent peut-être pas forcément, enfin, entre guillemets, concerné. Enfin, tu vois, c'est comme si c'est choquant à entendre. Et après, tu te dis, ah mais oui, en fait, ça parle de nous, là.
3: Moi, je crois que le chiffre qui m'avait le plus troublé, enfin, je l'ai écrit, mais c'est le 2,5 sur 7.
0: Mais je me dis, je sais même pas à quoi ça correspond.
2: Oui, moi non plus.
0: Genre, qu'est-ce que ça... Enfin, ça veut dire quoi? Comment t'évalues ça?
2: Quel est le barème? Comment est-ce qu'elle en est arrivée à 2,5?
0: Et surtout, ouais, 2,5, genre, il y a un 0,5 qui s'est perdu là, genre, vraiment. Et puis en vrai, qu'est-ce que... Enfin, ça veut dire quoi, genre, 2,5, est-ce que c'est beaucoup? Genre, moi, on l'avait pas dit, ça.
2: Non, moi non plus.
5: 15h38. Il nie. Témoin ou pas. J'ai envie de toi, pas dit. Rejoins-moi dans le vestiaire, pas dit. Tu me hantes comme un fantôme, comme un fantasme, pas dit. Le harcèlement, c'est quoi? L'interroge la juge. Le silence est long et ses mots semblent jetés comme au hasard. Pour vous, elle mente?
6: Vous saviez qu'il allait réagir comme ça?
2: On le savait. Qu'il allait nier parce que quand il a été auditionné, il a nié. Dans les échanges qu'il a pu avoir avec son avocate, il a nié. Donc on s'y attendait. On avait souvenir de quelqu'un qui s'exprimait bien. Et en fait, on s'est dit non, il est juste... Il se mélangeait les pinceaux, il bafouillait, il n'arrivait pas à articuler, il n'avait aucun propos qui était cohérent, il ne savait pas étayer son propos, s'expliquer. Et en fait, on s'est rendu compte que il était juste nul.
0: Il a essayé d'être plus intelligent que les juges. Il a essayé de se mettre en position un peu au-dessus. Enfin,
2: oui,
0: au-dessus.
2: Les mais prendre de haut.
0: Mais
2: ouais.
0: Il n'a pas réussi. Et en fait, c'est ça où je pense qu'il a rendu encore plus ridicule. C'est qu'en fait, c'est facile d'avoir de l'autorité sur des enfants de 13 ans. Mais en fait, quand t'es dans une salle avec des juges qui sont là pour te juger, là, tout de suite, il peut moins faire le show.
6: Comment tu t'es sentie ce moment de monter à la barre?
2: Très nerveuse. Très stressée. Je pense que tout le stress que j'accumulais de cette préparation, etc., ça devenait concret au moment où on m'invite à parler. Et je le sentais physiquement, ma jambe tremblait, j'avais la voix qui tremblait. J'étais pas à l'aise sur le moment. Et dans leur formulation de questions et comment elles ont tourné leurs questions pour s'adresser à moi, elles m'ont mise un peu à l'aise et ça a été un peu mieux après, mais ça m'a semblé interminable. Ce moment où j'étais debout à parler, dans ma tête, il a duré une éternité.
0: Ton cerveau, il est en ébullition. Genre, j'avais un truc où, en fait, t'as envie de dire plein de choses et en même temps, t'es paniqué de dire plein de choses et en fait, tu comprends même pas en vrai les phrases que tu dis.
2: C'était la seule fois qu'on nous donnait la parole. Et que c'était un peu la dernière fois qu'on prendrait la parole aussi là-dessus. Mmh. Donc on s'est dit, c'est maintenant ou jamais.
5: 16h33. La procureure prononce ses réquisitions. Et au bout de 20 minutes pendant lesquelles on se tient toute attentive, elle demande à la juge de le déclarer coupable. Elle finit par cette phrase. Que ce soit il y a 30 ans ou aujourd'hui, les faits ne sont pas acceptés. La différence, c'est qu'aujourd'hui, les victimes osent parler et dénoncer.
2: Tout le moment où elle a pris la parole, qui était tellement long et où elle revenait sur tous les points, que ce soit tout ce qu'on avait dit pendant nos auditions ou ce qu'on avait dit là, à la barre, elle était très détaillée sur tout ce qu'elle disait et elle l'enchaînait. Et on s'est senti un peu soulagés.
0: Ah ouais, de ouf.
2: Quand elle a demandé à le déclarer coupable, on s'est dit... C'est déjà une première victoire.
7: Madame Zazer, il faut savoir quoi faire. Il faut savoir quoi faire.
8: J'enregistre.
7: Hein?
8: J'enregistre. Merci.
7: Ah, tu veux quoi faire, madame? C'est pour la grève?
8: Oui, c'est pour la grève féministe.
7: Hein?
8: Pour la grève féministe.
7: C'est quoi féministe? C'est quoi ça? C'est pour les femmes violées? Les femmes violées?
8: Non. Oui, pour lutter contre le patriarcat.
7: Comment?
8: Contre le patriarcat.
7: C'est quoi ça?
2: Elle encadre son plaidoyer par homme de 67 ans, français, casier judiciaire vierge, avec ses enfants, ses petits-enfants. Donc elle commence par ça et elle finit par il a son âge, il a sa vie, il a ses enfants. Vraiment, elle encadre tous ces faits par oh, c'est un vieux monsieur, oui. C'est pas trop grave.
0: Oui, en mode c'est un petit monsieur mignon, gentil. Oui, c'est la victime et il se voit accusé par des jeunes qui veulent ses sous.
9: Oh, mais n'importe quoi. C'était une autre époque. C'était une autre époque.
10: Mon client est un homme de 67 ans, français, au casier judiciaire vierge.
11: Il est père de 5 enfants et aussi grand-père. Les faits sont anciens. La loi a changé. Et la société aussi.
12: Il y a inévitablement un fossé de génération.
11: Avec le mouvement MeToo, ces jeunes femmes ont traduit ce qu'avait pu dire monsieur. Alors c'est vraisemblablement un progrès. Mais il s'ajoute à cela les réseaux sociaux et le bourrage de crâne. On arrive à la situation dans laquelle nous sommes aujourd'hui.
12: Aujourd'hui, j'en viens à me demander moi-même si je peux appeler mon petit-fils mon chéri.
11: C'était une autre époque, une autre éducation, et il faut prendre ça en considération.
13: Il a son âge, il a sa vie, il a ses enfants.
0: Oh là là. Même si c'était n'importe quoi ce qu'il racontait, je me suis dit, à tout moment, genre, ça les convainc.
2: Moi, j'étais très énervée parce qu'elle disait... absolument n'importe quoi. Et je savais que derrière, on pourrait pas prendre la parole.

0: 24 janvier, 19h41. Est-ce que le tribunal va brûler dans 20 minutes?
1: Allô, ça va?
2: Ouais,
1: on est sorti. On a eu le délibéré. Il a pris 12 mois de prison avec sursis. Donc c'est pendant 5 ans. Interdiction d'être en contact avec des mineurs. Et on a 1500 chacune. Voilà, donc il a 10 jours pour faire appel. Et après les 10 jours, on sera tranquille et les avocats ils vont prendre contact pour procéder au paiement et tout.
2: Bon, bah, c'est bien, allez fêter ça.
1: Champagne, champagne.
2: Si vous attendez 10 jours, ça vaut déjà le coup d'aller.
1: Oui, c'est clair.
0: C'est ça la musique de la victoire?
3: Bah ouais, hein.
0: It's raining men! Yeah!
3: Ça tombe bien, tu as dit.
0: Alléluia, oui.
3: C'est un signe, les gars.
0: J'espère qu'il va pleurer.
3: Mais à un moment, il a enlevé ses lunettes.
0: Et chiale!
3: Et crève, connard!
0: Mais c'est bien qu'il y ait un truc interdiction sur mineur, parce que là, actuellement, la seule chose qui l'empêchait de juste reprendre une licence, c'était lui-même.
3: Oui.
0: Enfin, pour entraîner des jeunes.
3: Là, c'est voilà. Acté au moins.
0: Là, c'est interdit. Et là, il fait une faute, il va rentrer en prison. Et son stage, là, qu'il doit payer de sa poche.
3: J'aimerais bien le voir. En plus, il n'y en a pas dans le Val-de-Marne, donc il faut qu'il aille loin.
0: Chef.
3: Il faut qu'il fasse des recherches tout
0: seul. Plus 127 euros.
3: Oui, ça, j'ai pas compris ce que c'était.
0: C'est les frais administratifs liés à l'affaire, quoi.
3: Okay. Parce que t'es coupable, du coup, tu payes.
0: Oui. Pour le tribunal, ouais.
3: Parce que t'as pas porté dommage à la France, quoi.
0: Au citoyen français.
3: Oui.
0: Bah, parce que t'as pris le temps pour les gens qui étaient là. Ouais.
3: Mais le moins 20%, ça me fume.
0: Ah oui.
3: C'est d'abord une réduction de moi.
4: Mais en parallèle, j'avais quand même ce truc de pas une culpabilité, mais j'étais en mode comme là, je me dis ça va, c'était peut-être pas si grave, genre.
3: Comme les amendes.
5: Parce que maintenant, c'est ancré en nous, c'est ce qu'on a vécu.
4: Ouais.
5: Mais je pense que si demain t'as n'importe qui te raconte une histoire semblable, tu lui dis mais il faut faire quelque chose.
2: On n'est pas des affabulatrices.
5: À l'époque où je l'ai signalé, j'ai ma première petite sœur qui avait 13 ans, donc pile dans l'âge. Et aujourd'hui, j'ai ma deuxième petite sœur qui a 12 ans. Et vraiment, je me suis transposée au moment où j'ai signalé en ma première petite sœur. Et aujourd'hui, je me vois aussi en ma deuxième petite sœur et je me dis, c'est pour elle, c'est pour toutes les autres jeunes filles qui osent pas en parler peut-être à l'instant et c'est pas médiatisé, on n'en parle pas plus que ça non plus autour de nous, à des jeunes filles.
1: Merci beaucoup.
5: Mais ça joue, ça compte.
1: Merci beaucoup. Dormez bien.
0: Toi aussi.
1: Reposez-vous bien.
0: Toi aussi. Rêve de nous.
1: Bah oui. De toi, à la barre droite.
4: Si quelqu'un s'engage dans des procédures judiciaires, il faut être patiente. Il faut s'accrocher, quoi.
6: Un documentaire sonore réalisé en 2025 dans le cadre du Master 1, écriture et réalisation documentaire du CréaDoc. Et avec le soutien du Polymage Magellis et de l'Université de Poitiers. Au mixage, Aïna Bouaziz et Nora Giboire. Un merci infini à Anastasia et Loa et à toutes celles qui se battent.
7: De Boulevanie, c'est fini pour aujourd'hui. J'espère que l'émission vous a plu. Merci encore, Enora, de nous avoir présenté votre travail. La semaine prochaine, on recevra Sarah, qui a réalisé le documentaire sonore « Mon peuple, les femmes ». Bonne journée à vous sur le 94 FM.
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0: Mila Dietrich pour commencer Big Bang aujourd'hui avec ce nouveau single, ce tubesque pourrait-on dire, nouveau single, paru le 12 juin, Story 2, un EP d'ailleurs a suivi avec différentes stories, mais c'est quand même celui-là qui est le plus fort. Mila Dietrich, DJ, productrice et compositrice française, originaire de Marseille, qui dans un style influencé par la Cold Wave, le BM, la trance ou encore une techno sombre, nous enchante depuis quelques années maintenant. Son second album, You Will Never Be Alone, était sorti en 2024 et ce single est vraiment parfait avec un gros son techno et puis des voix hyper pop et puis également ces guitares, ces samples de guitare grunge. Vraiment un très très beau titre déjà entendu dans l'émission, donc vous l'avez peut-être compris. Aujourd'hui c'est un petit retour en arrière sur les 6 premiers mois de l'année. C'est une compilation de peut-être de mes morceaux favoris, un best-of peut-être, mais pas que. C'est des morceaux en tout cas qui m'ont énormément plu dans ce premier semestre. On a commencé avec Mila Dietrich, on poursuit avec Chloé Caillet en compagnie de Mid.
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Voilà deux morceaux très ensoleillés. On a débuté avec Chloé Caillet en compagnie de Mid, deux figures tout incontournables de la scène électronique française qui unissent leurs forces sur ce morceau pour faire un morceau qui est publié sur le label Ninja Tune. Donc un morceau intitulé Lame Dance qui est un groove un peu irrésistible avec une vraie énergie festive, très réussie. En tout cas donc pour Chloé Caillet, qu'on connaît peut-être un peu moins, originaire de New York, et aujourd'hui l'une des artistes les plus en vue de la scène électronique internationale et fondatrice du label Smile & Mid. Ben voilà, c'est notre garçon également français qui sait nous faire danser avec beaucoup de bonheur et des morceaux toujours très joyeux en général. Très beau single donc, poté poursuivre également un habitué de Big Bang. Il s'agit d'un DJ producteur originaire de Sainte-Lucie qui est passé très jeune du côté de l'Angleterre. Et maintenant, il est basé à Paris. C'est une à la fois sa musique est aussi entre les rythmes de ses origines et puis toujours une musique qui sait être très émouvante et très dansante, souvent très réussie. C'est son nouvel EP qui est paru le 1er mai, Furia 999, pour Poté. On continue avec cette émission spéciale compilation best-of. Comme vous l'entendez, des 6 premiers mois de l'année, ce soir c'est plutôt la version électronique.

Voilà encore des morceaux bien dansants sur l'antenne de Canal B. On a débuté avec Sheila. Sheila, c'est un DJ et producteur berlinois qui a fait vibrer vraiment tous les clubs de cette capitale comme Trésor, West ou encore Watergate. Et donc, ce Sheila, il nous a sorti un nouveau single, Party Starter. En fait, c'est un double titre avec un son à ses clubs ultra énergiques. Il est sorti sur le label de Peggy Goo, le label Goudou Records, sur lequel d'ailleurs Sheila avait déjà signé un ou deux morceaux. C'est un remix que je vous ai proposé de ce morceau Party Starter de Sheila, remixé par Dusky, un duo britannique entre hip-hop et électro originaire de Londres. Pour suivre, français, Marina Trent, française même, on peut dire, DJ et productrice qui est là depuis quelques années, qui a sorti de nombreux titres sur différents labels dans un style naviguant entre house, disco moderne, deep house ou encore influence soul. Elle vient de sortir cette année un nouvel EP, Baliamo, qui est paru le 18 juin sur le label Snatch Records. Baliamo en italien, c'est dansons. Donc ce projet est résolument tourné autour du dancefloor et c'est vraiment très réussi.

La voix de Nina Simone, tout d'abord, c'est un remix proposé par Hi, cette DJ productrice australienne qui est installée à Londres depuis pas mal de temps maintenant. C'est une série qui a initié depuis vraiment beaucoup de temps le label Verve. C'est une série qui s'appelle donc sobrement Verve Remix, où le label associe des morceaux du catalogue Verve à des productions de producteurs et DJ contemporains. Donc Nina Simone avec ce morceau That's All Ask, qui était sorti sur un album While Is The Wine, qui était sorti en 66, et I a décidé de ne garder, de ne construire le morceau seulement autour de la voix de Nina Simone, en supprimant l'instrumentation originale, et cette version est vraiment superbe. Le single est paru le 12 juin. Arms, DJ productrice, artiste engagée qui lance son label Soft Earth, un label construit autour de textures organiques et de field recording. Justement, elle a sorti ce nouveau single Born Out Vert qui met à l'honneur le village des Pyrénées où elle a grandi. On peut ainsi entendre des bruits d'oiseaux enregistrés sur ce morceau un peu house progressif. C'est d'ailleurs un peu son style, des textures planantes, énergie un peu introspective, mais une house résolument moderne et profonde et assez tout de même dynamique. Donc Ams, une artiste à suivre de très très près.

Encore des producteurs français sur Canal B aujourd'hui dans cette sélection Big Bang, cette sélection d'une douzaine de titres plutôt version électronique sortis ces 6 derniers mois. Ben, une douzaine de titres qui m'ont vraiment bien plu cette année. On vient d'écouter Outro, un morceau de Yanis Super, mais remixé cette fois-ci par Almiva, qui est également aussi un producteur français. Ce morceau initialement était sorti en 2024 et donc cet artiste a demandé à Almiva de remixer ce morceau. Lui-même à la base produit principalement des morceaux inspirés de l'ambiante ou encore de Luca Garage, mais dans des styles assez variés. Almiva, lui, c'est plutôt un garçon qui nous fait des textures mêlant ambiante, down tempo, pop un peu expérimental, souvent cinématographique. C'est généralement de très beaux morceaux que fait Almiva, donc très belle réunion autour de ce morceau de Yanis Super, Outro. Ce single est paru le 3 avril. Et puis le retour de Bonobo cette année. Bonobo is back, l'une des plus fameuses figures du label Ninja Tune, vient d'annoncer donc son retour dans les bacs. Le nouvel album, le 8e, sera baptisé In Static et Distance In Static, pardon, et il sortira donc le 11 septembre. Le dernier en date, c'était Fragments, qui était déjà sorti il y a pas loin de 4 ans. Bonobo, il est actif depuis les années 90, fin des années 90, et c'est devenu vraiment une des figures majeures de la musique électronique, mêlant down tempo, des influences du monde, des influences jazz, souvent des très très beaux albums. Donc on attend ça avec impatience. Vous êtes toujours sur l'antenne de Canal B. On poursuit avec Para Forcuva.

0: Voilà, on termine avec des textures plus mélancoliques mais toujours aussi magnifiques. Parafor Cuva, c'est un musicien DJ allemand connu pour ses productions house, mais toujours avec un mélange de sons organiques et toujours des mélanges et des paysages immersifs assez émouvants. Nassar, c'est un album qui est sorti le 14 mai. Et donc, Parafor Cuva fait partie de cette belle sélection que je vous ai proposée aujourd'hui de ces titres assez forts, qui m'ont bien plu cette année en musique électronique, comme celui de Max Cooper. C'est avec lui qu'on finit. Ebb and Flow, annonciateur de ce nouvel album Feeling Instructor, qui est sorti le 8 mai, un pionnier de l'audiovisuel, et il a décidé avec cet album à thème, oui on va dire ça, d'explorer le lien entre la forme physique et les émotions humaines avec 10 œuvres donc audiovisuelles. Max Cooper, on le connaît bien, c'est quelqu'un qui est né à Belfast et qui est maintenant basé à Londres, et il a une musique lui aussi très très émouvante et fouillée et magnifique. Donc c'est avec lui qu'on se quitte aujourd'hui. Max Cooper, passez une bonne semaine sur l'antenne de Canal B.
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Eh bien, ce soir, on démarre en beauté Lollipop avec une vieillerie 1982, le premier single des Écossais de Cocteau Twins, Feathers or Blades, sur le maxi Lullabies. C'était 4AD qui avait sorti ce superbe single, les Cocteau Twins qui sont formés en 1981 et qui se sépareront en 1997. Elizabeth Fraser qu'on retrouve par la suite sur des albums d'autres musiciens, Robin Guthrie qui continue sa carrière, qui vit d'ailleurs en Bretagne. En tout cas, très très bon single pour démarrer Lollipop. Bon, on va rester un peu avec un musicien de la même époque, Vinnie Reliis, et ressort un album avec son Duritty Column. Ça faisait 15 ans qu'il n'avait rien enregistré, enfin d'album studio. Le musicien de Manchester revient avec un 11 titres qui paraissent sur un gros label, London Records. Ça s'appelle Renaissance, le nom de cet album. J'en ai extrait de cet album le morceau Liars, c'est de Duritty Column dans Lollipop.

Spinning, nouveau single pour les Californiens. Ils viennent de Sacramento, de Soft Science. On les a souvent écoutés dans l'Hollipop, les Soft Science, dans une veine shoegaze, nous dirons. Ce single est coproduit par Shelf Life Records pour les États-Unis et Spin Out Nuggets pour l'Angleterre. Ça nous annonce un album pour la rentrée, le 4 septembre exactement. Cet album de Soft Science s'appellera Send. On écoutera ça bien sûr à la rentrée dans l'Hollipop. Juste avant, un nouveau single pour Noi Clouds, l'autre projet des Shopfires. Neil Hill qui est derrière ces deux projets, en fait, Noi Clouds et Shopfires. Sort des singles et des albums qui sont à tomber. C'est une autoproduction, il vient de Leicester, le monsieur, c'était The Sound of the Summer, le nouveau single donc de Noi Clouds. Et puis on avait démarré avec le vétéran The Duality Column et l'album Renaissance. La suite, eh bien, c'est deux sorties. Tout d'abord du label Subjungle. Il y en a beaucoup hein, en ce moment. Il y en a à peu près 4 ou 5 chaque mois. Celle-ci, c'est un groupe de Melbourne. On avait déjà écouté la sortie numérique. L'album est sorti le 1er juillet. I Will Live. C'est le nom du groupe. Sign of the Bellbird, le titre de cet album. You Were the Sun, c'est le morceau de I Will Live.

après les Australiens de Annual Leaf, on a pu écouter The Fisherman and His Soul, le groupe de Seb Voss, alors qui joue aussi dans Na, qui, un Allemand qui travaille sur plein de projets. Ce titre, c'est un album, allez, on dira un peu compilation, parce qu'en fait, c'est des morceaux qu'il a enregistrés entre 2022 et 2026. Sub Jungle a intitulé cet album Family Matters, c'était le morceau Mother's Tongues. Et puis on avait terminé cette petite série avec un groupe indonésien, Candy Kisses, déjà écouté dans Lollipop. Le morceau Deprive fait partie de son single deux titres paru récemment sur Dizanorak. Une nouvelle page vieillerie avec, comment s'appelle-t-il, Les Pastels, bon, classique, hein, Up for a Beat with the Pastels, c'était le titre de leur premier album sorti en 1987 sur Glass Records, il comportait 10 titres dont le morceau Baby Honey, un morceau assez long mais vraiment hyper bon, Les Pastels dans Lollipop.

Après les Pastels, un autre premier album pour The Dentist, groupe de la Midway Scene. Le morceau I Had an Excellent Dream figurait sur l'album Some People Are on the Pitch. They Think It's All Over, It Is Now. C'est le titre de cet album, Accoucher Dehors, paru en 1985 sur Sprague Records. Le groupe qui aura une carrière assez, assez courte. Hein. J'ai pris des mauvaises notes d'ailleurs, parce qu'ils sont formés en 84 et ils ont dû se séparer quelques années après, c'est-à-dire fin des années 80. Il y a eu quelques reformations, mais en tout cas, c'était vraiment bien les Dentist, dans une veine un petit peu pop psychédélique, même si les albums plus récents étaient un peu plus pop. Et puis on a terminé avec un groupe complètement psychédélique, le 45 tours de The Green Telescopes. Ils venaient d'Édimbourg. Ils ont sorti deux 45 tours, les Green Telescopes. Ça, c'est le premier. Deux titres parus sur Wimp Records Incorporated en 1986. C'était le morceau Face in a Crowd. On va rester un peu dans le même esprit avec un groupe garage pop psyché qui vient de Cornouailles, donc sud-ouest de l'Angleterre. Leur premier album s'appelle Green Hills. Le groupe, c'est The Evenly Bodes. Et le morceau, The Evenly Bodes.

Magazine Dreams, l'un des quatre titres du single de ce groupe de Auckland qui s'appelle Twin Bloom. C'est Dandy Boy Records, label d'ailleurs aussi de Auckland, qui sort ce single. Vraiment très très bien, un petit peu rock, un petit peu pop, enfin moi, genre de choses que j'aime beaucoup. Juste après de Evenly Bodes, assez garage psyché. Allez, un petit tour du côté du Japon, label Testcad Records avec le groupe Kettle. Le morceau, c'est un single, il s'intitule Blue Train. Kettle dans Lollipop.

Deux singles dans une veine plutôt shoegaze, tout d'abord Kettle des Japonais et juste après Dive Collate, un groupe indonésien, il vient de Bali. Il vient de sortir un petit single uniquement numérique intitulé Silent Seeds. C'est une autoproduction. Toujours dans les autoproductions, mais cette fois-ci on est à Rennes avec Exotico et il a beaucoup produit durant l'hiver. Ça s'est un petit peu calmé. Le Filmic 3 comprend deux titres, dont le morceau Film 22. Exotico.

Après la pop très sombre d'Exotico, on a changé un petit peu de style avec 80 Cuts, groupe parisien qui va sortir son premier album le 25 septembre prochain. Il s'appellera Thousand Fates, mais pour l'instant Teenage Menopause Records, le label qui sortira cet album, vient de mettre sur Bandcamp le morceau Iceland, très très bon morceau, veine un petit peu là, encore il y a un petit peu de psyché là-dedans. Enfin, j'aime beaucoup. Allez, on fait à nouveau une pause oldies, toujours dans les années 80, avec un groupe que j'aime beaucoup, qui aura fait partie du label Sarah Records, mais pas que. Son deuxième single sortir en 1984, il s'agit de Saint Christopher, groupe de Glenn Melia, parce que par la suite le groupe existe toujours, mais c'est essentiellement Glenn Melia et qui se fait entourer de musiciens différents. Il est formé en 84, Saint Christopher, et je vous l'ai dit, ils existent toujours, originaires de York, la ville de York. Ce single comportait deux titres, dont le morceau As Far As The Eye Can See, Saint Christopher.

Encore un groupe écossais dans l'Hollipop et un single, moi, que j'ai adoré à l'époque où c'est sorti. Je me rappelle écouter ça sur Radio 1, sur les petites ondes à l'époque. All I Need Is Everything, petit 45 tours sorti en 1984. Alors, je ne sais plus si c'était sur le premier ou deuxième album qu'on retrouvera ce morceau-là. En tout cas, Aztec Camera, le groupe de Robbie Frame, était vraiment excellent. Originaire d'Écosse, ils vont exister de 1980 à 1995. Juste avant, les Londoniens de The June Brides, eux qui auront une carrière très courte, 1983-1986. Puis se reformeront en 2012. Entre-temps, en 2007, Phil Wilson attaquera une carrière solo et régulièrement, on a des sorties d'albums, de singles de Phil Wilson. June Brides, le morceau s'appelait Joseph's Gown et c'était sur un maxi, quatre titres intitulé No Place Called Home, paru en 1985 sur une tape. Et puis on avait commencé cette série Oldies avec Saint Christopher. Retour à l'actualité avec la réunion de deux groupes, Cosmopark et Tapeworms. L'un est bordelais, c'est Cosmopark, et l'autre lillois, les Tapeworms. Tous les deux dans une veine un petit peu psychée, mais Tapeworms c'est un peu plus dream pop. Ils ont sorti un single intitulé Shooting Star. Alors à l'origine, il était sorti en janvier a priori sur Howling Banana, mais j'ai beau chercher sur le site d'Howling Banana, je ne le trouve pas. Ils ont sorti depuis un petit 6 titres où il y a chaque instrument en gros qui est séparé de ce morceau Shooting Star. Cosmopark et Tapeworms.

Eh bien, c'est déjà terminé pour Lollipop. J'ai pas vu cette heure et demie passer en votre compagnie. On a terminé avec The 100 Studies, groupe anglais, qui vient de sortir un petit single autoproduit intitulé So. Et juste avant, on avait écouté Cosmo Park accompagné de Tapeworms avec le single Shooting Star. Juste avant de se quitter, ben le dernier Magic avant les vacances scolaires, j'allais dire pour Magic. Le numéro 141, l'hebdo qui sort tous les 15 jours. Voilà, vous avez compris. C'est un spécial livre, mais il y a quand même l'album de ces 15 jours. C'est celui de Tricky. Il y a des chroniques de Death Cab for Cutie, Holy Wave, She's Green, Placebo, Luke Haynes, Panda Bear et Sonic Boom qui sortent un album ensemble, Muse. À noter que Holy Wave, vous pourrez les voir à l'Ubu à la rentrée. Je crois que c'est le 11 septembre à venir. Voilà, Lollipop, c'est terminé. On se retrouve la semaine prochaine, comme d'habitude. Encore une ou deux émissions, puis Lollipop partira sans doute en vacances. Lollipop, c'est terminé. Rediffusion le jeudi de 21h30 à 23h et autrement, mardi prochain. 19h30. J'ai toujours un peu de mal avec mes horaires, même si ça fait déjà un an que ça a changé. Bye bye, à la semaine prochaine.

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5: Bonsoir, bonsoir, bienvenue dans l'émission Dub Revolution sur Canal B. On va commencer l'émission tout tranquillement, comme d'habitude, avec un petit peu de roots qui va aller tout doucement vers le dub. On va commencer avec The Good Book feat Johnny Clark, et donc c'est par Soul Revivers from London, UK. On va commencer donc avec un petit peu de roots. Voilà, vous êtes bien dans l'émission Dub Revolution sur Canal B.

The Good Book, Soul Revivers, feat. Johnny Clark. Et donc, ça sort sur leur label, Soul Revivers. Ils avaient fait un album avec Ernest Anglin aussi. Donc, c'est un très, très, très vieux groupe, Soul Revivers. Voilà, on continue toujours dans l'émission Dub Revolution. Cette fois-ci avec un artiste qu'on affectionne vraiment. Il paye pas de mine comme ça. Et il a vraiment pas le style reggae ni le style rasta. C'est un anglais qui s'appelle Juke Jojo Isperd. Et pourtant, il traîne avec les meilleurs. Il a vraiment une voix magnifique. En plus, il fait du piano. Il joue super bien du piano. Et donc là, il nous a ressorti une dub plate qui traînait chez lui, qu'il avait envie de partager. Et donc, qui s'appelle Rocks on Mountain. Et donc, ça avait été mixé par... je ne me rappelle plus. Je vous le redirai tout à l'heure. Juke Jojo Isperd, Rocks on Mountain.

Voilà, vous êtes bien dans l'émission Dub Revolution sur Canal B. À l'instant, on vient de s'écouter donc Juke Jojo is Bird. Donc ça a été enregistré à Channel One avec Steel Scott à la batterie et Trevor Elliott. Donc, comme je le répète, Juke Jojo is Bird, c'est un anglais qui paye pas de mine, qui fait du piano comme un dieu et qui chante avec une voix vraiment très particulière, très falsetto. Vraiment, et là donc, là on a eu de la chance, c'était super super bien mixé. On va continuer toujours dans des nouveautés. On va aller tout doucement un petit peu vers le dub quand même. Là c'est un projet qui est tout nouveau qui s'appelle Dub Venturers. Et c'est un projet initié par Marcus High, donc il y a plein de musiciens, tout est joué, et ce qui est intéressant, c'est rigolo, c'est que l'album commence avec les dubs et après il y a les part one. Donc on va quand même faire le truc dans l'ordre, on va s'écouter les part one et puis les part two après, donc on va pas avoir le temps de tous écouter, il y a 8 morceaux, donc le lead vocal c'est Marcus High, après il y a plein de musiciens, l'album s'appelle Dub Venturers In the Valley, donc du groupe Dub Venturers. On va commencer avec le morceau qui s'appelle Forefather.

forefather de l'album Dub Venturers qui s'appelle In the Valley. Donc c'est un projet initié par Marcus High. On va s'écouter la part 2, Dub Father.

Voilà, vous êtes bien dans l'émission Dub Revolution sur Canal B. À l'instant, on s'écoute l'album qui s'appelle In the Valley de Dub Venturers. Donc, c'est un projet initié par Marcus Haye et donc il est en lead vocal. Il y a pas mal de musiciens derrière lui. On va continuer avec un autre morceau de cet album qui s'appelle Time to Go.

In the Valley par The Dub Venturers avec l'album In the Valley du coup. Le morceau plutôt je voulais dire Time to Go, on va s'écouter la part 2, donc le projet est dirigé par Marcus Eye, Dub Venturers. Part 2, Time to Dub.

Voilà, on laisse la delay jusqu'à la fin. The Dub Venturers in the Valley, donc l'album qui s'appelle In the Valley, un projet dirigé par Marcus Eye. C'est vraiment très très très bien joué, une affaire à suivre. Donc c'est leur premier album, je pense que ça va cartonner. On va continuer maintenant avec Bat Records, et donc c'est un label dirigé par Dub Shepherds. Ils font souvent des productions avec pas mal de gens, et donc là c'est avec le groupe Soul Sugar, et donc c'est Soul Sugar meets Dub Shepherd qui nous reprennent un vieux classique, vous allez reconnaître, c'est assez marrant, avec la voix inimitable de Jolly Joseph. On s'écoute ça, Super Freak.

Voilà, rassurez-vous, vous êtes encore dans l'émission Dub Revolution sur Canal B. On s'écoutait à l'instant Dub Shepherd meets Soul Sugar, qui reprenait voilà, un classique de la disco. Leur morceau s'appelle Super Freak, et donc ça sort aussi sur J Recording Paris, France. Voilà, on va continuer toujours avec des nouveautés. On va revenir carrément là en Jamaïque avec Aïcha Belle. Et donc on va revenir un petit peu dans les fondations là, sur une série de 3-4 sorties. Et donc là c'est une promo, on va s'écouter la première version, la deuxième version en collé. Le morceau s'appelle Only Love Can Set Yours Free. Et donc c'est Aïcha Belle, Emancipation Rhythm. Et donc ça sort sur Dub Squirrel Records, qui est un label en fait anglais, dirigé par Tony Dub Squirrel. Aïcha Belle, Emancipation Rhythm.

Aishabel Anthony Dub Squirrels. Donc voilà, c'était la prochaine sortie Dub Squirrels. On va continuer toujours dans les fondations, donc cette fois-ci on va s'écouter donc un album qui s'appelle Africa My Destiny. Il sort en fait un album en fait avec tous les vieux morceaux en fait repris et rejoués en fait. Des morceaux qui étaient sortis en fait aussi bien dans les années fin 90 que début 2000. Et donc là on va s'écouter un morceau qui s'appelle Be Careful et donc qui est assez connu, qu'il avait sorti après la mort de son fils. Donc voilà, Makanov Family and the Ligerians, Be Careful.

Voilà l'album Africa My Destiny par Makanoff Family and the Ligerians. C'est donc à l'instant, il reprenait le titre posthume de Matthew Makanoff, donc je m'étais trompé à l'instant quand je vous l'avais annoncé. Donc c'était le titre de l'album posthume de Matthew Makanoff qui est mort à 26 ans le 22 août 2012. Lors d'un conflit, il a eu un mauvais coup de couteau et donc en fait toute sa famille, là ça prend du sens parce que c'est toute sa famille qui reprend le morceau. Donc à l'instant, on vient de s'écouter sur ce titre en fait en lead vocal Winston Makanoff, Nadia Makanoff, Ankush Makanoff. Ils étaient accompagnés de The Ligerians. Donc il y a d'autres titres sur cet album, des anciens titres qui sont repris et rejoués. Et donc c'est Makanoff Family and The Ligerians. Je vous invite à écouter le reste de l'album. On va continuer toujours dans les nouveautés, cette fois-ci avec... on va revenir sur l'album sur Bat Records, donc le label dirigé par Dub Shepherds. On va s'écouter un titre qui s'appelle Tell the Truth par Prince Jamo and Ikadub. Tell the Truth.

Tell the Truth par Prince Jamo en Ika Dub sur Bat Records, le label dirigé par Dub Shepherd. On va continuer toujours dans les nouveautés, cette fois-ci avec Horns en bassie. Et donc c'est Michael Exodus, le producteur, meets Alpot Dub. Et donc ça sort sur Dubomatic Records, le label de Michael Exodus à Rome en Italie. On va commencer avec la première part, Horns en bassie.

Michael Exodus meets Alpot Dub. Le EP s'appelle Horns Embassy. On va directement s'écouter la part 3 qui s'appelle Dub Embassy Part 2.

Voilà, vous êtes bien dans l'émission Dub Revolution sur Canal B. À l'instant, on s'écoutait Michael Exodus meets Alpot Dub avec un EP qui s'appelait Horn Embassy. On va continuer toujours dans les nouveautés, cette fois-ci avec Subchannels de Prague. Un EP qui s'appelle Redemption EP avec l'artiste Echo Boy. L'artiste aussi multi-instrumentiste, joueur de flûte et de plusieurs instruments, Don Fay, un producteur de Numa Crew qui s'appelle Lapo. On va commencer avec le premier morceau de Echo Boy, ensuite on écoutera le remix par Lapo qui est un petit peu plus stepper. On va continuer, on va commencer donc avec Echo Boy, le morceau qui s'appelle Redemption, et donc c'est en featuring avec Don Fay.

et Cowboy feat Donfey avec le morceau Redemption Dub. On va s'écouter le remix par Lapo de Numacru, Redemption Dub.

Redemption Dub, donc c'est un remix par La Peau de Numa Crew d'un morceau de Echo Boy sorti sur Sub Channel, donc un label un label que je connaissais pas, un label de Prague, donc un label à suivre. Voilà, on va continuer, on va revenir en Angleterre avec le célèbre producteur Mick Ital, donc de Ital Power Music, qui a sorti deux albums. On n'avait pas eu le temps d'aller faire un tour là-dessus. Et donc, c'est deux albums assez complets de 14 titres. Le premier, il n'y a pas de chanteuse. Le deuxième, vous allez voir, il y a une chanteuse qui est vraiment formidable. On va commencer avec le premier album qui s'appelle Dub Vibe Volume 2. Et donc, c'est Mick Ital à la production. Il y a 14 titres. On va juste en écouter un. Peut-être avec le dub, on va commencer avec le morceau Mystical de Mick Ital.

Voilà, vous êtes bien dans l'émission Dub Revolution sur Canal B. À l'instant, on s'écoutait voilà, un titre de l'album Dub Vibe Volume 2 de Mike Aital de Aital Power Music. On va continuer toujours avec ce producteur, avec un autre album qu'il a sorti avec la chanteuse Faye Simon. L'album s'appelle The Goddess Frequency. Et donc c'est un album aussi avec 16 titres, donc il y a les partout à chaque fois. On va pas avoir le temps de tous écouter, il reste encore pas mal de nouveautés. On va commencer avec le morceau In The Garden, Faye Simon on Mike Aital sur l'album The Goddess Frequency.

Mick Eitel and Faye Simon avec l'album The Goddess Frequency. On va continuer toujours sur cet album, on va s'écouter un morceau. On va s'écouter le morceau Stand As One, Faye Simon and Mick Eitel.

Fai Simon and Mick Eitel sur Eitel Power Music, donc un album entier qui s'appelle The Goddess Frequency. On va pas avoir le temps de tous écouter. Voilà, on va continuer maintenant. On va aller en Allemagne. Et donc, le studio Lion Dance, The Great Day. Prince Chamba meets Lion's Den. Et que le studio de Lion's Den, ça a vraiment été une collaboration avec vraiment plein de gens. Il y a des gens un petit peu de partout. Il y a surtout des vrais musiciens. Donc, le chanteur Prince Chamba, le guitariste italien Fabrizio Del Tori, la bassline par Wulda, donc c'est une moitié de Wise Rocker de France, un joueur de piano de Berlin qui s'appelle John Moon, la guitare a été jouée par Pita Sunday, qui est espagnol, je crois. Et donc, il y a aussi des mix de Pita Sunday et de Lion's Den. Et donc, on ne va pas avoir le temps de tous écouter. D'ailleurs, tous les titres ne sont pas écoutables. On va commencer direct avec la part 2 de John Moon, Up Full Roots. Et donc, c'est Prince Chamba meets Lion's Den. John Moon, Up Full Roots, part

Prince Chumba meets Lion's Den avec l'album qui s'appelle The Great Day, où il y a plein de musiciens très connus. Donc là on vient d'écouter la part de John Moon, Hopeful Truth, et donc on va s'écouter en fait une dernière part de cet album qui s'appelle The Great Day, qui n'est pas sur l'album, qui est simplement en digital, et donc qui s'appelle Prayer Mix.

Voilà un magnifique album de Lion Zedden meets Prince Chamba. L'album s'appelle The Great Day et ça sort sur Lion's Den. Voilà, on arrive à la fin de l'émission de Revolution sur Canal B. On va s'écouter un dernier titre. Et donc cette fois-ci, c'est OBF feat. Junior Roy. Et donc, il y a un magnifique clip aussi. Le EP s'appelle Babylon Corner. On s'écoute ça à l'instant. Ça va être le dernier morceau de l'émission Dub Revolution sur Canal B. OBF on Junior Warrior.

0: Voilà, on arrive à la fin de l'émission Dub Revolution sur Canal B. On va vous dire à mardi prochain, 20h30, 22h sur Canal B. Voilà, donc c'était Dub Revolution. À bientôt, have a good night.
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Durant votre sieste, vous avez écouté Papa M, Bright Eyes, The Velvet Underground, Nick Drake, Tralala, Loïc Lantoine, Solo Pitrio, Ariel M, Molasses, ABBC, Brockback et Song Zoya. Vous avez entendu des extraits du film King Kong, réalisé en 1933.

Madame, monsieur, chers clients, il est possible que le moyen que j'utilise aujourd'hui pour m'adresser à vous vous étonne. Mais connaissant le sort trop souvent, hélas, réservé aux circulaires, je me suis permis, en toute simplicité, de venir vous entretenir personnellement, directement.